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1: 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Mais il me suffit de chanter cet air que vous reconnaissez.
0: C'est quoi cet air ?
1: C'est un air de rien, un air de famille, un air de bœuf.
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1: Oui.

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0: Colin et François sont revenus voir leur ami Tony. Et cette fois-là encore, Vagabond doit les attendre dehors. Ils apportent plein de cadeaux. Colin a réussi à se faire donner un saumon cru par sa maman, qui doit être en train de se poser des questions. Et François a dû faire le tour des épiceries du quartier pour trouver des myrtilles. Mais Tony, si gourmand d'habitude, y touche à peine. Chat de feu est caché derrière un buisson. Il leur fait signe. Il veut leur parler. « Vous vous souvenez de moi, Chat de feu, le messager ?» Votre ami, il ne va pas bien, il a trop goûté à la liberté, il ne supporte pas d'être enfermé dans une cage, il est malheureux. Si c'est comme ça, dit François, je ne vois qu'une seule solution, il faut le faire sortir d'ici, organiser son évasion. L'instant d'après, il soupire, oui, mais on est juste un garçon, une fille et un chien qu'on ne laisse même pas entrer, on n'a aucune chance d'y arriver. Chat de feu lui répond, ne te décourage pas trop vite, moi, déjà, je suis avec vous, alors regarde autour de toi. Et tâche d'en trouver d'autres qui pourront vous aider, comme moi. Et alors en s'y mettant tous, ensemble on y arrivera.
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0: À la base, personne ne touche à ma sœur, tu sais. 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

on va rigoler un petit peu. 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
1: Bonjour, vous êtes sur la boîte à blagues. Laissez votre message après le...
2: Et maintenant, c'est l'heure de faire marcher vos zygomatiques. Allez, c'est parti. Première blague.
3: Bonjour, salut l'info. Je m'appelle Valentine, j'ai 10 ans et demi et j'habite à Paris, en Gironde. J'ai une blague pour vous. Quelles sont les trois lettres de l'alphabet qui sentent mauvais?
2: Ah là, désolé, mais je ne sens pas la réponse.
3: Le G, le P et le T. J'ai pété.
2: Merci Valentine pour cette blague bien sentie. Allez, on enchaîne.
4: Bonjour, salut l'info, je m'appelle Inès, j'ai 7 ans et demi et j'habite à Paris. J'ai une blague pour vous. Quel est le père qui est toujours d'accord?
2: C'est d'actualité.
4: Vous ne savez pas?
2: Le Père Noël?
4: Le perroquet.
2: Bien vu Inès, mais ça c'est pas une blague pépère.
4: Au revoir, salut l'info, j'adore votre podcast.
2: Allez, suivante.
5: Bonjour, je m'appelle Mewen, j'ai 10 ans, j'habite à La Gouanière et j'ai une blague. Quelles sont les trois villes qui font 21? 1, 2, 3, 4, 5, 6,
2: 7... Je ne sais pas. Elles sont peut-être dans le département de la Somme.
5: 3, fois et 7.
6: 21.
5: Merci, j'adore votre podcast.
2: Merci Mewen. Alors toi, tu dois être bon en maths.
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Coucou, il est bientôt 7h. Bon réveil, même s'il est un petit peu tôt quand même pour se lever, non ? Je te rappelle qu'on est samedi. Allez, on reste ensemble avec de la très bonne musique, c'est les Rolling Stones et c'est tout de suite sur mon petit France Inter.

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2: Bonjour, bonjour, c'est Céline, toujours avec toi, fidèle au poste sur mon petit France Inter, et oui, même le week-end. J'espère que tu as bien dormi, merci d'être à l'écoute ce matin. On démarre avec les petits bateaux, et une question pas facile que tu t'es peut-être déjà posée. Pourquoi, dans certains pays, des enfants sont-ils encore envoyés à la guerre? C'est une spécialiste qui répond aux petits bateaux.
3: Et coucou les petites curieuses et les petits curieux, sujet compliqué.
4: Bonjour, je m'appelle Com et j'ai 5 ans et je voudrais savoir pourquoi on a envoyé des enfants à la guerre. Merci, au revoir.
3: Pourquoi on a envoyé des enfants à la guerre? Com, c'est une belle et difficile question que tu poses et c'est la présidente d'une association qui lutte pour les droits des enfants et s'occupe d'ailleurs parfois de ceux qui sont allés à la guerre, l'UNICEF France et Adeline Azan qui te répond.
5: Mais je trouve que Com a vraiment raison de poser cette question parce que, et il doit le savoir, lui, la place des enfants, ça ne doit jamais, jamais être dans la guerre, être dans un conflit armé. Et si ça existe, il faut vraiment, et c'est ce qu'on fait à l'UNICEF, lutter contre ce phénomène. Et si certains se servent des enfants, c'est ce qu'on appelle les enfants soldats, qui parfois peuvent avoir 11 ans, 12 ans, 13 ans, c'est parce que justement, les troupes armées, les gangs armés parfois, eh bien, se servent de ces enfants parce que ces enfants sont vulnérables, parce qu'il est plus facile de les convaincre, parce qu'on va leur faire miroiter qu'on va les payer, qu'ils vont être hébergés. Il faut savoir que les enfants qui sont dans des situations de conflits armés, ça se passe dans des pays qui sont des pays très pauvres, hein, qui sont des pays à très très faibles revenus, et que parfois, eh bien, les troupes armées arrivent à convaincre un enfant que aller à la guerre, ça va être pour lui presque une façon de se sauver de la précarité, de l'absence de nourriture, de l'absence de logement. Et justement, les statistiques, elles sont importantes, hein, parce que les enfants, justement, dans les conflits armés, c'est plus de 7600 enfants, d'après c'est un rapport officiel des Nations Unies, qui ont été recrutés et utilisés dans des groupes armés.
3: En quelle année ?
5: Alors, les pays, très récemment, ce sont des statistiques très récentes, et les pays, justement, où ce phénomène existe, ce sont la Syrie, la République démocratique du Congo, la Somalie, le Mali, l'Afghanistan, donc des pays qui sont dans des situations absolument dramatiques et où les enfants ne vivent absolument pas des vies d'enfants et où justement ils vont être embarqués dans cela. Et justement, entre 2005 et 2022, nous on a décompté plus de 300 000 cas de violations graves des droits. Parfois, les enfants sont kidnappés. Souvent, il y a des violences sexuelles qui sont commises contre ces enfants. Donc ça, ce sont des choses qui sont absolument terribles. Donc, par exemple, il y a un gros, gros travail de l'UNICEF dans ces pays-là.
3: Mais comment on fait pour empêcher ça?
5: En étant dans ces pays, en repérant justement ces enfants, en faisant en sorte de les tirer de là, si je puis dire carrément. C'est-à-dire, soit les convaincre qu'ils ne doivent pas accepter si on leur propose. Parfois, les parents sont morts. Hein. Souvent, les enfants qui sont des enfants soldats, les parents sont morts. Donc, en étant présents et en, justement, en faisant en sorte que ça ne se passe pas. Parce qu'en fait, il y a aussi beaucoup de problème sur ensuite la réintégration d'enfants. Parce qu'il y a aussi des filles, c'est pas seulement des garçons. Et souvent, ces filles, elles ont été violées. Parfois, elles ont eu un enfant. Et donc, pour les réintégrer dans leur communauté d'origine, ça va pas être simple parce qu'elles risquent d'être répudiées parce qu'elles ont un enfant. Donc, on fait tout ce travail avec les familles.
3: Et c'est précieux hein, dans ces situations terribles. Salut les matelots.
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0: C'était Gims sur mon petit France Inter avec Sois pas timide, Gims que tu aimes sûrement et qui sera bientôt en concert dans toute la France. Allez, on change complètement d'ambiance, direction le 18e siècle, avec Cartouche, un célèbre bandit aussi malin que rusé. Une aventure des Odyssées pleine de panache et de petites combines.
1: Venez, n'ayez pas peur. Asseyez-vous. Avec ce froid qui nous mord les os, ah oui, on est mieux ici que dehors. Hein. Mais oui, servez-vous un godet. Ça réchauffe. Dis donc, qu'est-ce que vous faites ici si tard dans cette auberge aussi mal famée? Ouh, ne chercherez pas à s'encanailler. Oh, vous avez raison, ça ne me regarde pas. Nous avons tous nos petits secrets. En tout cas, je vais vous dire un truc. Ici, on est tous du côté de Cartouche. Comment ça? Vous ne le connaissez pas? Oh purée, c'est la meilleure! Mais vous sortez d'où? Cartouche, le brigand magnifique, le roi des voleurs, l'ennemi public numéro 1. Toujours rien? Bon, on va arranger ça. Ouvrez grand vos oreilles, reservez-vous un petit godet et surveillez votre bourse, on ne sait jamais. Petit, moche, agile et sacrément malin, voici l'odyssée du fameux Cartouche, chef de bande, séducteur, voleur, tricheur, menteur. Si vous cherchez le rififi, ouais, vous allez être servis.

0: À travers la brume et les nuages, l'astre du jour se lève sur l'année 1693. Voici 50 ans. 50 ans tout rond que le roi Soleil, Louis XIV, éclaire le royaume de France de ses implacables rayons. Et ma foi...
1: Oh, ce sont un peu la fin de règne.
0: Après des années prospères, la France est frappée par des épidémies et des famines. Loin de la cour, des paysans ruinés par des années de mauvaises récoltes quittent les campagnes pour la capitale. Alors Paris grouille dans les rues, ça se frôle, ça se marche dessus, il y a du monde partout, la ville palpite. C'est la fête ou bien la misère, selon le ticket reçu à la loterie de la vie. C'est ici, aux portes de cette cité bouillonnante, rue du Pont aux Choux, que naît notre bonhomme, ou plutôt notre héros, Louis-Dominique Cartouche. De ses premières années, on ne sait pas grand-chose. Ah, mais si, évidemment. Son père, fabricant de tonneaux, est un ancien militaire qui aime l'ordre et la discipline. Alors son fils, il veut le voir filer droit. Et j'ai comme l'impression... Oula, que ce n'est pas gagné.
2: Le droit chemin, mais qu'est-ce que ça veut dire? La vie prend plein de détours alors qu'il m'explique, le vieux Crouton, ce qu'il y a de droit là-dedans.
0: Pas faux. Cartouche fugue dès l'âge de 12 ans.
2: Sans foi ni loi, sans famille. Moi, ce que j'aime, c'est la rue.
0: Eh bien, va pour la rue. Nous sommes au cœur de Paris, dans le quartier du Châtelet, près du Pont Neuf. Au milieu des marchés, entre les poules, les moutons et les vendeurs de rue, des bonimenteurs haranguent la foule pour vendre leurs remèdes miracles.
3: C'est bon.
0: Et là, oh, regardez, on se presse pour éviter des fiacres. Oh, ou bien des pots de chambre vidés rapido depuis les fenêtres. Cartouche traîne ici et là, souvent dans les auberges. Il joue aux cartes, enfin, il triche aux cartes et ne manque jamais de glisser sa petite mimine agile dans les poches ouvertes. Il en sort toujours quelques merveilles. Une ou deux pièces d'or, des montres à gousset, des bagues, oh, des bracelets. Assez petit et menu, Cartouche est surnommé l'enfant et ça a beaucoup d'avantages. Rapide et souple comme un acrobate, on dirait un courant d'air. D'ailleurs, en parlant de courant d'air, oh, oh, mais c'est pas fini ce vacarme? Qu'est-ce que c'est que ce boucan d'enfer? Sapristi, c'est un officier du roi. Oh, qui cherche à envoler des hommes. Bah oui, tu m'étonnes. Cela fait 30 ans que le royaume de France est en guerre. Et les guerres, hélas, se gagnent ou se perdent avec le sang des hommes.
4: S'il y a parmi vous des jeunes gens fringants qui rêvent de se couvrir de gloire, qu'ils me rejoignent. J'offre à manger et à boire au nom de Sa Majesté, le roi de France.
0: Et voilà type à notre Cartouche qui boit un godet, deux godets, 3, 4, 5, 6, 8, 12 godets à la santé du roi. Ouh, il doit plus être très frais.
2: Bon alors, où est-ce que je dois signer?
0: Ah oui, je confirme.
4: Juste ici, jeune homme.
0: C'est ainsi que notre Cartouche, enrôlé dans l'armée de Louis XIV, est envoyé batailler au nord, dans cette région qu'on appelle la Flandre. Là-bas, le royaume de France combat l'Angleterre, l'Autriche et les Provinces-Unies. Tous se disputent la couronne d'Espagne. Cartouche reste Cartouche où qu'il soit. L'armée ne nourrit pas toujours bien les soldats? Pas de problème! Entre deux batailles, il va avec ses camarades à la picorée pour se dorloter le gosier. Poules, légumes,

0: réunit ses anciens camarades.
1: Hé hey, les gars, pourquoi on ne porterait pas nous aussi de la soie, des dentelles et du velours? Puisqu'on est à sec, on va se servir nous-mêmes. Et cette fois, c'est les richoux qui vont payer. Une seule règle, mes amis, prendre sans être pris.
0: Et ainsi, Cartouche prend la tête d'une petite bande. Durant 2 ou 3 ans, ils s'en mettent plein les poches. Et la tempête que s'apprête à traverser la France va leur donner un sacré coup de pouce. En 1715, le roi Louis XIV meurt. Ah, ça, on peut dire qu'il s'est accroché. 76 ans, à l'époque, c'est très vieux. Le pays est sans dessus dessous. Et même sans dessous, autant dire carrément, sans slip. Bah quoi, oui, c'est vrai, je l'ai dit, la France est sans slip. Louis XIV a ruiné le pays, les caisses de l'État sont vides. Philippe d'Orléans, le régent, dirige le royaume en attendant que le petit Louis XV, 5 ans à peine, gagne quelques pointures de souliers.
2: Alors déjà que ça n'allait pas fort, là on frôle la catastrophe. Pop, pop, pop, pop. Qu'est-ce que je vais faire? Ah, je sais!
0: Le régent fait appel à John Lass, un économiste écossais très vite surnommé le sorcier. C'est que le bonhomme promet de faire des miracles! Ouais. Vous y croyez, vous, aux miracles?
3: Pour remettre le royaume de France sur pied, c'est très simple. Il faut que l'argent circule. L'argent appelle l'argent. Du flux, du flux, du flux. Vos louis d'or sont trop difficiles à transporter. Remplacez-les par des billets. Vous verrez, c'est très pratique, les billets. On peut en fabriquer autant qu'on veut.
0: Et l'argent, étrangement, se met à couler à flot. Rue Quincampoix, les hommes se promènent les poches remplies de billets de banque. Alors, ce ne sont plus 2 ou 3 pièces d'or qu'on peut chiper, mais de véritables fortunes. C'est l'âge d'or des voleurs, et Cartouche compte bien en profiter. Le bandit dirige désormais un réseau qui réunit des informateurs et des complices dissimulés dans tout Paris. Des valets, des femmes de chambre, des policiers et même des gardes royaux n'hésitent pas à lui prêter main forte.
4: Enfin de retour, monsieur le commissaire.
0: Tiens, tiens, tiens, dans certains hôtels particuliers de la capitale, disparaissent, comme par enchantement, des plats d'argent, des chandeliers, des tableaux, des bijoux. Cartouche ne se fait jamais prendre. Il faut dire aussi qu'il est bien protégé par sa bande.
1: Tire le stache, bras de fer, Jeanneton la ravaudeuse, écoutez-moi bien. La police pense que je traverserai le Pont-Neuf ce soir à 18h avec un habit orange et rouge.
5: Hein? T'es sûr? C'est un peu voyant, non?
1: Justement, banane, c'est le but. À cette heure précise, vous posterez 10 de vos hommes un peu partout sur le pont, parés des mêmes couleurs. Les policiers ne sauront plus où donner de la tête. On va les rendre complètement chèvres. Ben, ben.
6: Quelle heure est-il?
1: Parfait. On a même le temps de se boire un petit coup.
0: À cette époque, les logements populaires sont très petits et les murs extrêmement fins. Résultat, toutes les réunions ont lieu secrètement dans les auberges. Et ça tombe bien, elles ont toujours 2 entrées. Ainsi, en cas de besoin, pouf, on peut s'échapper facile. Paris devient la capitale du crime organisé. Cartouche et ses cartouchiens ont plein d'idées. On installe des barreaux aux fenêtres, qu'à cela ne tienne. Nos fripons se servent de longs crochets qui leur permettent d'atteindre leur précieux butin à travers les barreaux. Rien ne peut arrêter Cartouche qui ose tout, même s'attaquer à l'homme le plus puissant du royaume, Philippe d'Orléans. Cartouche visite régulièrement le palais royal, sa demeure, pour y dérober ses épées à poignée de nacre. Lorsque le régent remplace sa collection par des modèles sans valeur, la réponse de Cartouche ne se fait pas attendre. Le lendemain, il fait rapporter son butin de pacotille, accompagné de ce petit mot.
1: Au plus grand voleur du royaume, oui, je parle de vous, monsieur le régent, me faire déplacer pour si peu. Merci bien.
0: Une autre fois, passant par la cheminée d'un hôtel particulier, il tombe nez à nez avec une marquise installée dans son salon. Il balaie alors poliment les cendres avant de demander la sortie. Quelques jours plus tard, il envoie en guise d'excuse à la marquise un magnifique diamant. Cartouche, c'est certain, n'est pas un bandit comme les autres. Il a de l'humour, du panache, et ça fait toute la différence. Notre fripouille est adoré par le peuple de Paris. Il prend aux riches pour... pour qui d'ailleurs? Ah, tiens, posons-lui directement la question. Cartouche, dites-nous, pour qui voulez-vous?
1: Bah pour moi alors.
0: Mais vous ne redistribuez pas un peu à ceux qui en auraient besoin?
1: Non.
0: Ok, oui, bon, au moins, il fait trembler le pouvoir. Et venge le peuple de Paris, fatigué par tant d'années de guerre.

0: guerre et de misère. Oula, ne nous emballons pas. Notre crapule est loin d'être un héros sympathique. Comme tous les bandits, il sait se montrer cruel, sans pitié. Et quoi qu'il arrive, il garde le sens du commerce. C'est une nuit noire et glaciale, une nuit de décembre 1719. Cartouche, un peu pompette, sort du cabaret de l'épée.
1: Ouh, attention mon vieux. Ça glisse.
0: Un pied devant l'autre, il passe par le pont neuf lorsqu'il aperçoit, là, sur le parapet, un homme prêt à se jeter dans la Seine. Sans réfléchir, Cartouche court et le sauve. Le bonhomme, drapier de profession, lui apprend qu'il a perdu toute sa fortune. Alors le lendemain, Cartouche, grand seigneur, règle ses dettes auprès de ses créanciers. Quelques heures plus tard, ces derniers, comme par hasard, se font attaquer par de mystérieux voleurs. 8 ans durant, Cartouche et les cartouchiens sèment la pagaille dans tout Paris. Et puis, ce qui devait arriver, arrive. En 1721, le bandit est arrêté. Durant des siècles, les romanciers n'ont cessé de raconter son histoire, ou plutôt sa légende. Ils ont fait de cette véritable crapule un héros hautement sympathique. Et c'est ainsi que Cartouche, fripouille sans pitié mais sacrément malin, est devenu immortel. Derrière cette odyssée, il y a Fanny Leroy, Anne Yoro, Basile Bocquer, Cédric Chatelus et dans le rôle de Cartouche, l'incroyable, le merveilleux Quentin Lhuy. Et bon, oui, il y a aussi moi, Laure Grand-Besançon. Mais vous me connaissez. De son vivant, Cartouche est le héros de centaines de poèmes, de chansons. Voici le début de l'une d'entre elles. Je chante les combats de ce fameux voleur qui, par sa vigilance et sa rare valeur, fit trembler tout Paris, arrêta main carence. Voilà, frappa, tua, fit partout.

0: Y'a quelqu'un? Youhou! Y'a plus personne?
1: Non, Laure, ils sont tous partis. On a éteint la régie, là.
0: Ah, ok. Ça marche.

0: La très jolie voix de Juliette Armanet à l'instant sur mon petit France Inter et son titre à la folie. Et maintenant, on écoute les enfants, comme on le fait tous les jours sur mon petit France Inter, à Hauteur d'enfant, un podcast que tu connais sûrement et qui nous fait voir le monde à travers les yeux des enfants.
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3: Bonjour, je m'appelle Issam, je suis joyeux et j'ai faim.
4: Bonjour, je m'appelle Hamza et je suis énervé.
5: Tous les deux vendredis, et ben on fait un conseil de classe. Ça sert à avoir à parler des problèmes, si on a des solutions, etc. Et il y a quelqu'un dans la classe, il a dit qui vote pour que en classe on mette des chaussons. Et là, presque toute la classe a voté pour qu'on mette des chaussons en classe.
6: Pourquoi tu as proposé de mettre des chaussons en classe ?
7: En fait, la plupart du temps, moi, pendant la lecture, je me mettais tout le temps en chaussettes. Et j'ai dit, du coup, ben vaut mieux qu'on se met en chaussons qu'en chaussettes.
8: Est-ce que t'as voté pour qu'on mette des chaussons en classe ?
9: Ouais, j'ai voté pour ça. Les chaussons, ça sert à se mettre à l'aise en classe. Par exemple, si tes chaussures, elles sont un peu petites et que t'as mal aux chaussures, bah, tu peux te mettre en chaussons et mieux travailler à l'aise.
10: On a des meilleures conditions de travail et on arrive à être mieux.
11: Qui a voté contre ? Moi. Et pourquoi ?
12: Moi. J'ai voté contre parce que ça sert à rien de ramener des chaussons. C'est nul. Se mettre pieds nus, c'est mieux.
13: Moi, j'avais voté pour mettre les chaussons, mais des fois, le sol, il est un peu sale parce que tu marches avec des chaussures. Et les chaussons, après, si tu marches dans la classe avec, je ne vais pas les remettre chez moi.
14: Le temps d'enlever tes chaussures, mettre les chaussons, après, tu enlèves les chaussons, tu remets les chaussures.
15: Je suis contre parce que y a des gens qui peuvent moquer sur nous. Il y a des gens qui ont des chaussons en baleine, il y a des chaussons en cochon, ils vont se moquer de nous.
16: En fait, là, j'ai trouvé un truc. On va tous avoir une boîte, il y aura écrit notre prénom dessus. Et tu prends tes chaussons le matin et tu les reposes le soir. Parce que flemme de les oublier le lendemain.
17: Maîtresse, vous en pensez quoi qu'on mette des chaussons en classe ?
18: Moi, je ne suis pas contre. Si vous êtes plus à l'aise et que vous travaillez mieux, pourquoi pas ?
19: Moi, ce que j'aime faire le plus dans la vie, c'est de rencontrer des gens, de voir mes 3 sœurs, de voir mes 40 cousins, et c'est tout.
20: Dans ma vie, j'aime beaucoup m'amuser. J'aime beaucoup parler, j'aime beaucoup inviter des copines, j'aime aussi l'école, j'aime mes amis.
21: J'aime beaucoup parler, d'ailleurs tout le monde dit, je suis une pipolette, et rigoler.
22: C'est la liberté. Moi ce que j'aimerais aussi dans la vie, c'est que tout soit gratuit.
23: Qu'est-ce que tu aimes faire le plus dans ta vie ?
24: Jouer au foot et regarder les matchs de foot.
25: Ouais. Jouer en collectif et c'est bien.
26: C'est bien parce que tu fais du sport en t'amusant.
27: Mon premier, mon deuxième,
28: mon troisième
29: et mon tout.
30: Cha cha cha.
31: Cha cha ra.
32: Cha ra de.
33: Mon premier est chaud, il brûle, aïe. Et si on met de l'eau dessus, on l'éteint.
34: Mon deuxième, c'est les pâtes fines, longues comme des spaghettis.
35: Mon tout est tu prends de la garie, qui sent bon.
36: Alors, c'est quoi comme plante ?
37: C'est le fenouil.
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0: Un très bon week-end à toi. Alors, qui est-ce qu'on fête aujourd'hui? Le samedi 10 octobre, c'est la Saint-Ghislain. Bonne fête à eux. C'est aussi, tiens, la journée mondiale de la santé mentale. Mais qu'est-ce que c'est la santé mentale? C'est un petit peu comme la santé de ton corps, mais pour ta tête et tes émotions. C'est comment tu te sens dans ta tête, si tu es joyeux, triste, inquiet, en colère ou même fatigué. Tout le monde peut avoir des moments où ça ne va pas très bien. Eh bien, comme quand tu te fais mal au genou, tu peux en parler à quelqu'un et demander de l'aide si tu en as besoin. D'ailleurs, reste bien avec moi parce que tout à l'heure, je vais te parler d'un livre super qui parle des émotions. En attendant, on rigole un coup avec la boîte à blagues sur mon petit France Inter.
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2: Attention, humour en approche, voici la première blague de notre boîte à blagues.
3: Bonjour, salut l'info, je m'appelle Manon, j'ai 10 ans et j'habite à Sainte-Terre. J'ai une blague à vous raconter. Pourquoi un motard roule-t-il toujours en pyjama? Vous ne savez pas? Pour mieux se coucher dans les virages. Au revoir, salut l'info, j'adore votre podcast.
2: Merci Manon, allez, suivante.
4: Bonjour, salut l'info, je m'appelle Cassie, j'ai 8 ans et j'habite à Aix-les-Bains. Savez-vous compter jusqu'à l'infini?
5: 1, 2.
4: C'est facile. 1, fini.
5: 4.
2: Ah oui, dit comme ça, effectivement, ça va plus vite.
5: 5.
2: Merci Castille, on peut compter sur toi pour les 6. Chouettes devinettes. On enchaîne.
6: Salut, salut l'info. Je m'appelle Céline, j'ai 9 ans, j'habite à La Riche et j'ai une blague pour vous. Que dit un chou-fleur, un chou de Bruxelles qui n'a pas réussi sa mission? Tu as fait chou blanc.
7: Chouchou.
6: Au revoir.
2: Bien vu. Merci Céline.
7: Chouchou.
2: Ah, salut l'info. On a super hâte d'écouter tes prochaines blagues et devinettes. Tu peux les partager à tout moment sur le répondeur de Salut l'info au 01 47 79 40 00. N'oublie pas de nous laisser ton prénom, âge et la ville où tu habites et le numéro de téléphone de tes parents.
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1: Oui, on peut applaudir hein, cette chanson brésilienne de Wilson Simonal. J'espère que tout va bien et qu'elle t'a mis aussi de très bonne humeur, cette chanson, ce matin. Tout à l'heure, je te disais qu'aujourd'hui, samedi 10 octobre, c'était la journée mondiale de la santé mentale. On parle alors de nos émotions. Et j'ai trouvé un livre extra pour ça. C'est mon livre « Animé des émotions ». Un grand livre d'Aurélie Sarrazin qui a écrit les textes et Ninon s'est moffé les illustrations. Je l'ai sous les yeux et je peux te dire déjà que c'est un beau livre, un grand livre avec de belles illustrations. Et ça, c'est déjà important. Un livre qui t'aide à comprendre les différentes météos qui se passent dans ton cœur ou dans ta tête. Parfois, il y fait un grand soleil quand tu es joyeux. Parfois, il y a un gros nuage quand tu es en colère ou de la pluie. Ça, c'est quand tu es triste. Ce livre, c'est comme un jeu magique avec plein de tirettes et de volets à soulever pour comprendre tout ce qui se passe à l'intérieur de toi. Au début, tu peux tourner une roue pour montrer exactement quelle émotion tu ressens. C'est un petit peu ta météo du jour. Ensuite, le livre t'apprend à écouter ton corps, à repérer quand ton cœur bat trop vite, quand tes mains tremblent ou quand tu as une boule dans le ventre. Il t'explique aussi ce dont tu peux avoir besoin. Parfois, on a juste besoin de repos ou d'un câlin. Ensuite, il y a une grosse boîte à outils rouge, elle est marrante celle-là, dans laquelle tu vas trouver des astuces super faciles pour te calmer. Je sais pas moi, dessiner, courir très vite ou bien respirer. Et puis à la fin, le livre t'aide à devenir un vrai détective pour deviner ce que ressentent tes copains ou tes parents et savoir comment les réconforter. C'est ce qu'on appelle l'empathie. C'est un livre à toucher, à manipuler pour apprendre à être bien avec toi-même et avec tes copains. C'est mon livre animé des émotions pour développer son empathie d'Aurélie Sarrazin et Ninon S'est Moffé aux éditions Milan. Allez, la suite, c'est Marguerite. Un peu, beaucoup sur mon petit France Inter.

0: il y aura toujours nous, sur mon petit France Inter. On est là, c'était Marguerite avec un peu beaucoup. Et maintenant, place à un instrument qui peut chanter lui aussi, la clarinette. Comment ça marche? Pourquoi ça fait ce son-là? Les instrus et leurs invités vont tout expliquer.
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2: Et où tu dors la flûte?
7: Flûte? Mais tu rigoles ou quoi? Je suis pas une flûte, je suis une clarinette, on m'appelle Sibé. Merci, ouais.
2: Comment tu fais ça?
7: Faut que tu souffles dans mon bec.
2: Oh, ça doit pas être hyper agréable pour toi,
7: ça. Tu vas rire, mais j'adore ça. Ça nous fait vibrer.
2: Mais c'est qui, nous?
8: Hé, mais c'est moi. Bonjour, petite pitchoune. Bonjour, Sibé.
7: Salut, Marie-Ange.
2: Mais allez, c'est qui?
7: Bah, c'est mon ange.
2: Bah, t'as des hanches, toi? T'es comme Kim Kardashian, peut-être?
7: Non, une hanche. Ça s'écrit sans H.
2: Bah, c'est marrant, parce qu'elle ressemble quand même vachement plus à un mini bâtonnet de glace. Hein.
8: Oh là là là là là là, elle est complètement fada, cette petite.
7: En fait, c'est rien qu'une petite languette qui est attachée contre mon bec. Si j'avais une bouche, ce serait l'équivalent de ma lèvre inférieure. C'est mon petit plus, quoi. En même temps, sans elle, je serais incapable de chanter.
2: Pourquoi?
7: Bah, pour que je chante, il faut qu'elle vibre.
2: Oui, mais comment ça marche, ça?
7: En fait, elle est séparée de mon bec par un espace d'un millimètre. Et c'est par là que le musicien souffle. Et ce souffle la fait vibrer. Tu me confondais avec une flûte tout à l'heure, non? Eh bien, elle, par exemple, elle n'a pas d'hanche.
2: Et pourquoi elle n'en a pas? Elle est pune?
7: Parce que nous sommes des instruments différents. Regarde, un tigre, ce n'est pas un chat, on est d'accord. Pourtant, ce sont tous les deux des félins. Eh bien, même chose pour nous. Nous faisons partie tous les deux de la famille des instruments avant, mais nous sommes différents.
2: Bon, du coup, si je comprends bien, la flûte, c'est un peu comme ta cousine, alors.
7: Ouais, on peut dire ça. Mais on sonne pas pareil, hein. Et puis regarde, on a une forme différente aussi.
2: Ouais, c'est vrai que toi, tu ressembles plutôt à la Tour Eiffel.
7: Mais une mini Tour Eiffel, hein. Parce que moi, je mesure 70 cm, je signale.
2: Et pourquoi t'es plus grosse dans le bas?
7: Sympa. Ça, c'est à cause de mon pavillon. C'est comme une trompette, en fait. Clarinette, d'ailleurs, ça vient de clarino. En italien, ça veut dire petite trompette.
2: Bon, alors là, je suis désolée, mais tu ressembles pas du tout à une trompette, hein.
7: Mais évidemment. Je suis pas en métal, moi, je suis en bois.
2: Et ton tuyau, là, tout noir, ton corps, là, c'est fabriqué en quoi?
7: Ma perce, elle est en bois des beignets.
2: Oh, moi, j'adore les beignets. Celui que je préfère, c'est celui à la framboise. Et puis, faut que ça dégouline, hein, quand on mange dedans.
7: Les beignets, l'arbre, c'est du bois que l'on trouve en Afrique. Il pousse très, très lentement. Il est parfois centenaire. Touche, regarde, touche.
2: Mais t'es hyper

0: Et alors ton ange, pourquoi elle est toute claire alors que le reste de ton corps, il est tout foncé?
1: Peu cher, elle a l'air maligne, cette petite.
2: Parce qu'elle est en roseau.
1: Je pousse dans le sud de la France, les pieds au frais et la tête au soleil, tranquille.
2: Et le vent qui lui souffle dessus, le mistral la fait tanguer de gauche à droite, de droite à gauche, ce qui la muscle et lui donne en même temps une souplesse incroyable.
1: Alors ça oui, je suis très très souple. Regarde. Aïe, mon dos, je me suis cassé le dos aussi, mais appelle une ambulance, s'il te plaît. Aïe.
0: Attends, je viens t'aider, moi.
2: Marie-Ange, t'as encore oublié de t'échauffer?
1: Aïe, oui.
0: Quoi, tu dois faire des échauffements, toi, comme les sportifs?
2: Avant de commencer à jouer, faut l'humidifier pour qu'elle puisse se détendre. Voilà. On la suçote un peu comme ça en la mettant dans la bouche et puis on la fixe contre mon bec à l'aide d'un petit collier en métal.
0: Oh, moi je le trouve hyper beau, ton collier.
2: Ouais, c'est ce qu'on appelle une ligature. Il y a longtemps, on nous enroulait avec un cordon pour nous maintenir ensemble, mais je t'avoue que je préfère mon collier. Hein. C'est plus chic et puis c'est moins compliqué.
0: T'es difficile à jouer, toi?
2: Non, franchement, pas tant que ça. Hein. Tiens, essaye. Allez, pose ta main gauche sur le haut de mon corps, ta main droite sur le bas, voilà. T'es bien, là, comme ça, voilà. Bouche les trucs que t'as envie et souffle maintenant, vas-y.
0: C'était quoi, ça?
2: Aïe, ça s'appelle un canard.
0: Non, mais vraiment?
2: Un canard, c'est comme ça qu'on dit quand on fait une fausse note. Ça arrive, hein, mais tu verras. Tu vas rapidement apprendre à souffler correctement et puis tu pourras jouer plein de choses.
0: Mais tu vas super vite, dis donc.
2: Ben ouais. Et puis, je peux faire ça aussi.
0: Mais il faut combien de doigts pour te jouer? Il y a trop de trous sur ton tuyau.
2: Ouais, c'est pas faux. Ouais, j'en ai 24.
0: Bah, moi, j'ai 10 doigts. J'en ai pas 24.
2: Tu vois toutes ces spatules, ces clés, ces anneaux en métal qui couvrent mon corps? Eh bien, c'est comme si tu avais des doigts supplémentaires. Lorsque tu appuies dessus, ils bougent plusieurs trous à la fois. Et tes 10 doigts, ils suffisent largement. T'inquiète pas. En bouchant un trou par-ci, un trou par-là, eh ben je chante différentes notes.
0: Bon, en fait, tu peux tout faire, quoi.
2: Mais oui. Tu sais que les plus grands compositeurs de l'histoire de la musique se sont intéressés à moi. Mozart, Brahms, Beethoven, Debussy, Dr. Dre...
0: Bon, donc si je comprends bien, tu peux jouer autre chose que de la musique classique.
2: Sacré toi. Mais bien sûr. Ouais, ça c'est mon petit kiff perso, c'est de la musique traditionnelle.
0: Et du jazz aussi, tu sais jouer du jazz? Moi j'adore le jazz.
2: Bah, à ton avis, écoute ça. Ah, ça donne chaud, hein. Tiens, passe-moi mon...
0: Tu veux ta serviette de bain?
2: Non, ça s'appelle un écouvillon. C'est une pièce en tissu qui me permet de rester au sec à l'intérieur.
0: Bah, c'est dégueu, tu transpires ou quoi?
2: Oui, à force de jouer, tu sais, le souffle du musicien crée de la condensation.
0: Ça veut dire quoi, la condensation?
2: Ah d'accord. Imagine que tu es devant une vitre, tu souffles dessus, tu vois, ça fait de la buée, et quand tu touches, c'est mouillé. Ah ben voilà, c'est ça la condensation. À l'intérieur de mon corps, c'est la même chose quand on souffle pendant un bon moment. C'est pour ça qu'une fois que tu as terminé de jouer, tu dois bien me sécher, sinon je risque de gonfler, ou pire, me fendre. Et ça, c'est pas cool du tout. Je voudrais pas finir en canard, moi.
0: C'est qui?
2: C'est ma petite sœur. C'est ma petite sœur, ma petite clarinette piccolo. Ça va, toi?
0: Oh, elle est trop mignonne. Je peux aussi souffler dedans?
2: Ouais, mais vas-y doucement quand même, hein.
0: Elle est vachement aiguë, et puis elle est plus légère, hein. C'est pas comme toi, Sibé, toi t'as mangé trop de beignets.
2: Merci, ça fait plaisir. Je te signale que je pèse à peine 770 grammes, hein. C'est même pas le poids d'un paquet de farine.
0: Oui, mais pour moi, à la longue, t'es quand même un peu lourd.
2: Bah regarde, pour t'aider, il y a un petit crochet à l'arrière dans lequel tu peux glisser un cordon. Vas-y, regarde. Hop. Voilà, comme ça tu peux me suspendre à ton cou.
0: Vous êtes combien dans ta famille?
2: Moi, je suis une clarinette en si bémol, d'où mon prénom, si bé, mais j'ai aussi plein de frères et sœurs. La clarinette en ré, celle en la, la clarinette de bassé...
0: Mais ça veut dire que si je veux jouer de la clarinette, moi, je dois choisir l'une d'entre vous.
2: En fait, non. Tu peux toutes nous avoir. Tout dépend du style de musique que tu veux jouer.
0: Mais c'est génial, ça veut dire que je peux tout faire, alors?
2: Exactement. Tu pourras être soliste, jouer de la musique de chambre, du jazz, de la musique traditionnelle, intégrer un orchestre ou un ensemble de clarinettes, pourquoi pas? C'est la clarinette, c'est la liberté, hein.
0: Eh ben, ça donne trop envie. Merci, Sivet.
2: Avec plaisir. À bientôt. Salut. Et fais attention, il y a une marche là-bas.
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0: On était beau, c'était Louane à l'instant sur mon petit France Inter. Et maintenant, on remonte le temps et on retrouve notre monsieur histoire Stéphane Bern. Direction une autre époque avec Voyage dans le temps sur mon petit France Inter.
1: Imaginez un berger perché à plus d'un mètre du sol, revêtu d'une peau de mouton et coiffé d'un béret, en train de surveiller son troupeau dans les hautes herbes des Landes. Au 19e siècle, rien de plus banal. À l'époque, le territoire landais était composé d'étendues d'herbes, de broussailles, d'un sol pauvre et sableux. Idéal pour l'élevage des moutons et des chèvres. Un peu moins pour les chevilles des bergers.
2: Tu sais bien que j'ai les chevilles fragiles.
3: Ouais, et surtout les soirs où il y a du travail.
1: Car gare à la boue et aux piqûres d'ajoncs. Alors les bergers trouvent la solution. Des échasses.
4: Mais on peut pas grimper là, on va se faire remarquer.
5: Si.
1: En se hissant à plus d'un mètre du sol, ils peuvent du même coup repérer les bêtes égarées et les loups prêts à s'attaquer à leur troupeau.
6: Le troupeau de moutons abandonne une fête de loups.
1: Ils ont pris de la hauteur dans leur tâche quotidienne et à l'époque, c'était pas une formulation creuse, comme on en trouve sur LinkedIn. Pour maximiser le confort, les bergers n'oublient pas d'emporter avec eux un long bâton leur permettant de prendre une pause en s'asseyant. Sans avoir à descendre des échasses.
7: Il n'y a pas d'heure pour en manger.
1: Le plus fou, c'est qu'à l'époque, rester des heures sur des bouts de bois, on appelait ça un métier. Aujourd'hui, on appelle juste ça l'épreuve des poteaux dans Koh-Lanta. Au 19e siècle, ces géants deviennent l'une des images les plus marquantes de la France rurale et fascinent aussi bien peintres que voyageurs, et aussi probablement tous les gens passionnés par les arts du cirque. Mais cette silhouette va progressivement disparaître au fur et à mesure que les pins maritimes vont venir remplacer les pâturages au cours du 19e siècle. Bien avant les drones et Google Maps, les bergers landais avaient déjà inventé la vue aérienne, le tout avec élégance.

0: Jungle, Busy Earning, à l'instant sur mon petit France Inter, un morceau qui est sorti en 2014. Et on adore ce son très groove, très funky. Je suis sûre que ça t'a donné envie de danser. Et maintenant, encore un petit peu de musique avant 8h avec Rosalia. Elle est espagnole et on l'adore. Bon week-end!
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2: On démarre cette nouvelle heure ensemble avec une question des petits bateaux. Je ne sais pas si tu as remarqué, mais on démarre toujours l'heure avec une question des petits bateaux. C'est celle-ci. Pourquoi un trimaran va-t-il plus vite qu'un catamaran? Alors déjà, moi, je ne connais pas la différence entre les deux. Peut-être une histoire de voile, je ne sais pas. En tout cas, c'est une question technique que nous pose Marius, qui a 5 ans. Et évidemment, pour la réponse, les petits bateaux ont cherché un spécialiste. Je ne sais pas toi, mais moi, j'ai hâte de connaître la réponse.
3: Et coucou les petites curieuses et les petits curieux, hissez les voiles.
4: Bonsoir, je m'appelle Marius, j'ai 5 ans, j'aimerais bien savoir pourquoi les trimarans vont plus vite que des catamarans.
3: Et merci Marius pour ta question que je répète. Pourquoi les trimarans vont plus vite que les catamarans? Alors, je te propose déjà qu'on définisse ce qu'est un trimaran et un catamaran, ensuite qu'on voit pourquoi il y en a un qui va plus vite que l'autre, et c'est pas moi du tout qui vais le faire. C'est un navigateur professionnel, un skipper, Marius. Il s'appelle Tom Laperche, skipper du SVR Lazarty, qui est un trimaran. Alors, définition d'abord, Tom Laperche.
5: Donc, c'est un très grand bateau, bateau à voile, qui vont les plus rapides de la planète, quasiment à la voile. Un trimaran, c'est un bateau qui a trois coques, donc trois coques séparées, et souvent, il y a le mât qui est au milieu et puis les coques sont reliées par des grandes poutres. Donc, trimaran, trois coques, tri. Et puis, catamaran, c'est seulement deux coques. Donc, pareil, alors le mât, il est au milieu, il est entre les deux coques, il y a deux poutres et la zone de vie, elle est plutôt soit dans chaque coque, soit au milieu du bateau.
3: Donc, trimaran, trois coques, catamaran, deux coques. Et alors, le trimaran va donc plus vite, vous avez dit, c'est le bateau le plus rapide du monde.
5: C'est une bonne question parce que ouais, c'est vrai qu'aujourd'hui, les bateaux à voile au large les plus rapides de la planète, c'est ce qu'on a. C'est comme le trimaran SVR Lazarty, c'est cette catégorie de bateaux. Ce sont des trimarans. Mais parfois, dans nos réflexions, on se demande si ça serait bien de passer sur un catamaran. Il se trouve qu'au large, ça veut dire loin des côtes, avec beaucoup de vagues, beaucoup de vent, des conditions qui ne sont pas faciles. Aujourd'hui, le trimaran permet une certaine stabilité. Les trois coques, ça permet d'avoir beaucoup de s'appuyer.
3: En fait, de ne pas chavirer,
5: ouais. De naviguer entre la coque centrale et un flotteur et en appuyer d'un côté ou de l'autre en fonction d'où vient le vent. Le catamaran, pour aller vite, il faut être tout le temps un peu en équilibre, en appuyant que sur quasiment un flotteur dans l'eau et que l'autre soit quasiment en sustentation,
3: soulevé.
5: Un peu soulevé par le vent. Et donc, ça veut dire que c'est plus dur à manier au large et... Ce qu'on pense à la mer, avancer sur la mer quand c'est plat, c'est assez facile, mais quand on parle de courses qui durent plusieurs jours, et ben, loin des côtes, il y a des vagues à passer et un trimaran passe mieux les vagues, on dit ça. Il est plus marin, il est plus...
3: Il trace
5: à travers les vagues et puis il se fait moins ballotter dans les vagues qu'un catamaran, donc il s'équilibre un peu plus sur sa coque centrale, un coup il appuie à gauche, un coup il appuie à droite. C'est vraiment lié à la stabilité, à la façon de passer dans les vagues.
3: Ah ouais, donc plus un bateau en fait est stable, plus il va aller vite.
5: Ouais, c'est ça, parce que du coup on peut bien l'exploiter, on est plus à l'aise dessus.
3: Et donc ça veut dire qu'un monocoque, donc avec une seule coque, quoi, un voilier on va dire classique, c'est encore plus lent qu'un trimaran évidemment et qu'un catamaran.
5: Ouais, on pourrait faire deux catégories. Du coup, il y a les monocoques, une seule coque, comme un Imoca du Vendée Globe par exemple, pour les bateaux de course. Et puis les multicoques, trimaran ou catamaran, voilà, plusieurs coques. Et les monocoques vont jusqu'à présent moins vite que les multicoques parce qu'ils ont la largeur du bateau avec plusieurs coques permet d'avoir plus de puissance à un poids qui est à peu près le même qu'un monocoque qui, pour être équilibré, il a une quille, donc une masse de plomb sous le bateau pour compenser l'effort du vent dans les voiles.
3: Et alors, il va à quelle vitesse le trimaran au max?
5: Alors nous, les pointes de vitesse du trimaran SVR Lazarty, c'est proche des 100 km/h.
3: Ah, et c'est très très
5: rapide. Donc c'est vraiment très très rapide, c'est ce qui se fait quasiment de plus rapide sur l'eau.
3: Et ce trimaran sera au départ de la route du Rhum le 1er novembre pour traverser l'Atlantique entre la Bretagne et la Guadeloupe. Salut les matelots!

C'était France Gall avec Tout pour la musique sur mon petit France Inter. Oh, c'est cool le week-end, hein. On a le temps de profiter, de jouer, de lire, d'aller au parc, de se balader en famille. Bon, pour les balades en famille, il faut juste attendre que papa et maman se réveillent. J'espère que tu les as laissés dormir. On reste ensemble, on va parler de météo, parce que tu sais, la météo, c'est mon dada. Et il peut y avoir parfois des phénomènes complètement étonnant. Par exemple, est-ce que tu savais qu'il existe des nuages qui ressemblent à des soucoupes volantes ? Je te jure, c'est pas une blague, ça s'appelle des nuages lenticulaires. Ils se forment souvent près des montagnes quand le vent fait passer l'air au-dessus de la montagne. Et comme le nuage se forme et disparaît quasiment au même endroit, on a l'impression qu'une énorme soucoupe volante est posée dans le ciel. Pas besoin d'extraterrestres, juste un petit peu de météo. La musique continue avec Jungly et Petit Génie, et juste après, on aura un épisode de Bestioles.

0: 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Allez, on s'écoute une petite bestiole.
1: Quelle bestiole as-tu choisie?
2: J'adore le printemps. Les humains ressortent enfin pique-niquer sur les bancs du jardin des plantes. Ça fait plein de miettes pour moi. Oh, sont pénibles ces pigeons à vouloir tout becquer. Je vais aller plus loin vers ce grand espace semi-ouvert où rentrent les humains. Ils vont certainement laisser tomber plein de bonnes choses à picorer. Des miettes de sandwich au fromage. Des miettes de croissant, ou mieux, oh, mes préférées, des miettes de psyx. Oh, ça a l'air pas mal par ici. Au moins, il n'y a pas de pigeons. Il n'y a pas trop de miettes non plus. Petite miette, où êtes-vous? Petite.
1: Le moineau vient de pénétrer dans la grande volière de la ménagerie du jardin des plantes. Il n'aura pas la concurrence des pigeons, mais il va être surpris.
2: Oh, c'est quoi cet endroit? Il y a des plumes de toutes les couleurs. Oh, ça crie, ça bouge, ça vole dans tous les sens. Ce sont des oiseaux. Ils sont tout bizarres.
1: C'est la volière du jardin des plantes. Un lieu qui rassemble plusieurs espèces d'oiseaux exotiques.
2: Ouais, d'accord, mais ils sont pas un peu étranges, ces oiseaux exotiques, là? Le rouge vif tout en haut, c'est légal comme couleur. Oh, ça brûle les yeux! Oh, il y en a un qui me fixe! Il veut ma photo, la pêche à plumes! Et le verre dans son coin. Il parle tout seul. Mais répète tout ce que je dis, l'animal. Oh, punaise, il me cherche. Et le jaune, alors lui, on dirait une girouette. Il regarde partout, comme s'il avait des choses à cacher. Ou alors il prépare un mauvais coup. Oh, oh là là, c'est trop de couleurs pour moi, là. C'est moi qui fais tâche. Oh, le comble.
1: C'est vrai que c'est un festival de couleurs, surtout à côté de toi qui est gris comme les toits de Paris.
2: Ouais, ils sont un peu bruyants aussi. Oh non, d'un moineau tout gris, ça envoie du son, les yeux grenotiques. J'ai pas l'habitude, moi. Je suis plutôt branchée klaxon, circulation et brouhaha d'humains. Moi qui croyais être le roi de la gestion du chaos, j'ai trouvé mes maîtres.

0: Mais dis donc, ils sont gâtés les yeux exotiques. Il y a carrément des gamelles pleines de graines et des colliers de granules. Je vais aller goûter tout ça. Ah, c'est quoi ce truc-là? Ah, Berk, du mille de barracuda. Oh, décidément, j'ai pas le bec exotique, moi. Je préfère le goût d'une bonne baguette de pain bien fraîche.
1: Tu devrais peut-être changer d'endroit si tu veux trouver des miettes à picorer.
0: Oh, c'est clair. Toutes ces couleurs, tout ce bruit, toute cette chaleur moite. Ah, ça ramollit mon petit corps de titi parisien. Je suis cuit. Je crois que je vais plutôt retourner me battre avec les pigeons. C'était chouette de vous voir, les yeux exotiques. Mais chacun sa latitude. Ah, le bonheur de la capitale. Bien chargé en pollution urbaine. Et ce brouhaha, les klaxons, les bus, les terrasses, les humains qui marchent vite et qui regardent leur boîte à lumière au lieu de regarder devant eux. Revoir Paris et revivre. Waouh ! Ça, c'était une aventure bestialement géniale. Mais la prochaine fois, j'irai plutôt dans la galerie des bestioles qui n'ont que des os. Les fossiles, eux, au moins, il ne faut pas de bruit.
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Et si ce week-end, tu devenais scientifique pendant quelques heures? Ça tombe bien, la fête de la science continue partout en France jusqu'à lundi. Cette année, le thème, c'est saveurs savantes. Et derrière ce drôle de nom, il y a plein d'expériences à faire. Comprendre, par exemple, pourquoi le chocolat fond, comment fonctionne notre goût, pourquoi certains aliments sont croquants, comment notre nez participe à ce qu'on mange. Alors déjà, tu peux faire des expériences à la maison, avec papa, avec maman, ou bien avec tes frères et sœurs, pourquoi pas. Et puis, si tu as envie de sortir, il y a plein de musées, des universités, des associations, des laboratoires qui ouvrent leurs portes dans plein de villes, peut-être à côté de chez toi, à Paris, Lyon, Lille, Nantes, Marseille, Toulouse. Il y a des rendez-vous dans toute la France. Allez, nous, on continue en musique avec Zazie. C'est les Recalés sur mon petit France Inter. Bon week-end à toi.

0: C'était Zazie avec son titre Les Recalés sur mon petit France Inter. Et maintenant, c'est l'heure de la boîte à blagues. Je sais que tu l'adores, alors prépare ton carnet pour les noter, les blagues, et pouvoir les raconter à tes copains. Prépare aussi ton meilleur rire. C'est parti.
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2: C'est l'heure de faire marcher vos zygomatiques. Allez, c'est parti pour la première blague.
3: Bonjour, je m'appelle Inès, j'ai 10 ans et demi et j'habite à Marseille. J'ai une blague pour vous. Que va acheter Dark Vador à la boulangerie?
2: Des étoiles en chocolat?
3: Trois pains et des tartatins parce que... Pain, pain, pain, tartatin, tartatin.
2: Une star waouh, Inès.
3: Pain, pain, pain, tartatin, tartatin.
2: Allez, on enchaîne.
4: Bonjour, je suis Léo, j'ai 6 ans, je suis en CE1 et j'habite au Mans. Qu'est-ce qui tombe sans tomber?
2: Un rendez-vous?
4: La nuit. Salut tout le monde.
2: Merci Léo. Allez, suivante.
5: Bonjour, je m'appelle Antoine de Chantemerle-les-Blés dans la Drôme. J'ai 8 ans, je vous propose une blague. Que dit une vache quand elle cambriole une banque?
2: Levez la patte en l'air.
5: Que personne ne bouge.
4: Bisous.
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7: Oh boy.

Sabrina Carpenter, à l'instant sur mon petit France Inter. Ça aussi, ça donne envie de danser. Hein. Je suis sûre que tu danses dans ta chambre. Allez, et si je te proposais un voyage autour du monde, mais sans bouger de ton canapé? Il y a justement un nouveau livre qui vient de sortir cette semaine et qui m'a fait voyager. Il s'appelle « Eau, terre, air, feu » de Sophie Blitman et Yuli. Là, tu vas découvrir des paysages incroyables de notre planète et puis surtout, comprendre comment les quatre éléments, donc l'eau, la terre, l'air et le feu, peuvent les transformer. Le vent qui sculpte les paysages, l'eau qui creuse des montagnes, le feu qui fabrique des volcans. Tu vas découvrir que notre planète, elle travaille en permanence, même quand nous, on ne le voit pas. Ce livre, il est conseillé à partir de 7 ans, donc il peut aussi bien intéresser les petits curieux que les grands qui aiment les volcans, les déserts, les océans ou les cartes du monde, et je suis sûre que c'est ton cas. 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Alain Souchon, c'est Papa Mambo et c'est maintenant sur mon petit France Inter.

0: C'était Alain Souchon avec Papa Mambo sur Mon Petit France Inter, un morceau qui nous ramène à la fin des années 70, écrit avec son grand copain et complice musical Laurent Voulzy. Et maintenant, on part en Afrique avec une nouvelle histoire magique de l'Afrique en conte, encore un podcast qui te fait voyager juste en fermant les yeux sur Mon Petit France Inter.
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3: Serrez-la direct, serrez-la pressée, venez monter en l'air. Monsieur, t'as serrez-la? Oh, quittez. Madame.
4: Sur la route du village, il y avait un monsieur qui aimait se jouer des transporteurs. La nuit, à chaque fois qu'il arrivait à la gare routière et qu'un car de 22 places n'en était pas rempli, il disait au chauffeur et à son apprenti.
5: Hé, hey, apprenti, partons sans attendre là, hein. Je paierai les places restantes.
4: Une fois arrivé à l'angle de sa rue, il descendait et demandait à l'apprenti de le suivre pour récupérer son argent. Quelques minutes plus tard, le chauffeur et l'ensemble des passagers voyaient réapparaître l'apprenti tout essoufflé et criant.
5: Hey, c'est un fantôme, patron. Patron, c'est un fantôme.
4: En effet, une fois descendu du véhicule, notre individu entraînait l'apprenti jusqu'à la porte du cimetière dans lequel il faisait mine d'entrer.
5: Me voici arrivé chez moi.
4: Chaque fois, l'apprenti prenait ses jambes à son cou.
5: Eh ouais! C'est un revenant. Patron, c'est gâté, c'est un revenant.
4: Tous les transporteurs de la région avaient eu affaire à ce farceur. Mais, comme on le dit toujours, à Malin, Malin est demi. Un jour, il tomba sur un transporteur qui s'était déjà fait prendre. Ce transporteur décida de lui donner une leçon. Il conduisit le monsieur jusqu'à son fameux carrefour.
6: Chukuna Tchak, il va me payer ce qui me doit. Revenant ou pas revenant, moi je fais rien avec ça.
4: Les choses ne se déroulaient pas comme prévu pour notre fasseur, mais il décida de faire comme il en avait l'habitude. Une fois arrivé devant le cimetière, il dit :
5: Me voici arrivé chez moi.
4: Mais le chauffeur répondit :
7: Très bien, je te suis.
4: Notre farceur, voyant que sa ruse risquait d'être découverte, pénétra dans le cimetière la peur au ventre, suivi à 2 ou 3 mètres par le chauffeur. C'est alors que lui vint une idée.
7: Et si je frappais à la porte d'un caveau, peut-être que le chauffeur croirait mon histoire et me laisserait en paix.
4: Et le voilà qui se dirige vers un grand caveau et frappe à la porte.
5: Coco, Toto, ouvre la porte, je suis arrivé.
4: À peine avait-il fini de parler qu'on entendit.
5: Hé, hey, c'est qui?
4: Un fou, par le plus grand des hasards, avait élu domicile dans ce caveau pour y passer la nuit. Il n'en fallut pas davantage pour mettre notre farceur en fuite, le chauffeur du car sur ses talons. La légende dit qu'à la fin de cette débandade, l'un de ces deux individus est mort. Lequel est-ce, selon vous?
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0: C'était la chanteuse Shadé. Moi, j'adore sa voix. J'espère que toi aussi. Et on l'écoutait sur mon petit France Inter. C'est l'heure pour moi de te souhaiter une très belle journée, un très, très bon week-end. Reste bien sur mon petit France Inter. La musique, elle est chouette. Rendez-vous continue. Nous, on se retrouve demain matin avec grand plaisir. Bye bye.
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3: Et coucou les petites curieuses et les petits curieux, et but !
4: Bonjour, je m'appelle Simon, j'ai 4 ans, et je voudrais savoir pourquoi les footballeurs ont des numéros derrière leur maillot. Merci.
3: Pourquoi les footballeurs ont des numéros derrière leur maillot ? Simon, c'est l'historien du sport Fabien Archambault qui t'explique.
5: Alors, ça vient des États-Unis, parce que les États-Unis ont très tôt eu des sports professionnalisés, notamment des ligues professionnelles de baseball. Et c'est aussi le pays où les retransmissions en direct à la radio se sont le plus rapidement développées. Et en fait, c'est d'abord la demande des journalistes. Quand ils doivent, en gros, décrire ce qui se passe sur le terrain, comme ça va vite et qu'il faut décrire l'action, ceux qui les écoutent ont vu dans le journal le numéro des joueurs, et donc, en gros, ça permet de dire le 5 passe au 6, etc. Donc, ça, en fait, c'est des contraintes et des exigences des journalistes dans le cadre des retransmissions en direct des matchs de baseball. Et la question se pose très vite en Europe, en Angleterre, puisque c'est là que vous avez le championnat professionnel le plus développé. Et c'est le club d'Arsenal, qui est un club de Londres, qui en 1928 introduit des numéros pour que les reporters de la BBC puissent plus facilement commenter.
3: Et alors, comment on choisit que le numéro 10, c'est celui-là, le numéro 1 ? Enfin, comment on choisit tel numéro, c'est tel poste ?
5: Ah, voilà. Le club d'Arsenal, en fait, choisit une manière. On part du gardien de but et on remonte, en gros, les ailiers et les attaquants devant. Ce système de numérotation se généralise très vite en Angleterre, puis en Europe occidentale. Pour les équipes nationales, il faut attendre 1954. C'est seulement à la Coupe du Monde organisée en Suisse, qu'on met des numéros. Alors ces numéros, au début, on les met sur le devant, et puis très vite, ils passent derrière. C'est plus simple, on voit mieux quand c'est dans le dos. Alors il y a d'autres solutions, c'est-à-dire qu'on a hésité entre un autre système, c'est-à-dire qu'on a pris un système numérique, mais il y a des clubs de rugby, comme par exemple le club de Leicester, qui, eux, ont choisi un système lettrique, c'est-à-dire que les joueurs sont numérotés de A à O.
3: Ah oui ?
5: Et bah, ça n'a pas pris. Mais Leicester, par exemple, ce club de rugby, jusqu'au milieu des années 90, a continué à avoir des maillots où il y avait des lettres pour désigner les joueurs. Alors après, il y a tout un imaginaire qui se développe, hein, qui est le numéro 10, bah, qui devient le meneur de jeu, le 9, qui est l'attaquant, le 5, qui est le libéro. Et donc, ça fait partie de la culture du football. C'est-à-dire qu'il n'y a même plus besoin de décrire un joueur, juste de dire son numéro, on comprend quelle place il occupe sur le terrain et dans le jeu. Alors ensuite, il y a une autre innovation qui vient toujours des États-Unis, qui est de mettre le nom du joueur au-dessus du numéro. Donc là, c'est arrivé dans le basketball, en fait, dans les années 60. Et quand la NBA a commencé à se répandre dans le monde dans les années 80, enfin en tout cas que le spectacle de la NBA a commencé à être commercialisé dans le monde entier, bah c'est passé avec Nike, qui était le sponsor principal aux États-Unis, qui en gros a diffusé cette habitude de mettre en plus, de coudre le nom du joueur au-dessus de son numéro. Et là, en fait, on est dans une autre évolution, qui est qu'il y a une individualisation de ces numéros, c'est-à-dire qu'avant les numéros étaient fixes, c'était en fonction de la place que vous occupez dans l'équipe. Aujourd'hui, maintenant, les joueurs choisissent leur numéro et le gardent, et en fait, le numéro devient une marque. C'est par exemple Cristiano Ronaldo ou Kylian Mbappé avec le numéro 7. Ils ont choisi ce numéro qui est maintenant associé à leur personnalité plutôt qu'à leur place dans une équipe donnée.
3: Voilà, vous n'avez plus qu'à choisir votre préféré. Salut les matelots!

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La fée Polka. Salut, petites oreilles. Dans cet épisode, tu vas entendre la musique de la fée Polka. Une musique

Comme tous les dimanches, Octave et Mélo se sont retrouvés pour aller jouer de la musique dans leur cabane au milieu de la forêt. Octave a pris son violon et Mélo son alto.

Ils ont tellement joué qu'ils n'ont pas vu le temps passer. Et maintenant, dehors, il fait nuit noire. Oh là là! Comment vont-ils faire pour retrouver le chemin de la maison? Octave et Mélo voient alors une petite lumière bleue briller au loin. Elle se rapproche. Oh ! La voilà déjà tout près d'eux. Elle leur tourne autour. Comme c'est joli !

La lumière s'est posée sur l'épaule de Mélo. Elle est toute petite. Qui es-tu ? Demande Mélo. Moi ? Je suis la fée. La fée Polka. La fée de la musique. C'est moi qui vous ai donné le don de la musique à votre naissance. Vous avez bien grandi. Allez, suivez-moi. Je vais vous montrer le chemin du retour. Quelle chance ! Octave et Mélo sont soulagés. Ils se mettent en route, mais très vite, la lumière de Polka s'affaiblit.

La petite fée fond en larmes. Que se passe-t-il ? Lui demande Octave. La fée leur répond qu'un vilain sorcier a cassé la baguette qui lui sert à diriger le grand orchestre des animaux de la forêt. Sauf que si elle ne dirige plus, la forêt se meurt et sa lumière s'éteint.

Ne pleure pas, Polka. On va t'aider, lui dit Mello. Octave a une idée. Et s'il lui donnait son archer? Ça ressemble à une baguette. Ça pourrait peut-être fonctionner. Merci, lui dit la petite fée en séchant ses larmes. Et la voilà qui se met à s'entraîner à diriger avec sa nouvelle baguette. Allez, aide la petite fée Polka en faisant comme si tu avais une baguette de chef d'orchestre, toi aussi. Tu la tiens dans ta main et tu imagines qu'il y a tout un orchestre devant toi. Et tu l'agites pour les faire jouer. Tu peux faire des petits coups réguliers à gauche, par exemple. Et puis, un peu à droite. Mais c'est juste pour te donner une idée. C'est toi le chef. Tu fais bien comme tu veux. Super. Tu te débrouilles très bien. Dirigé par Polka et toi, Octave et Mello se mettent à jouer sans leur archer, juste avec les doigts. Ça s'appelle un pizzicato. Attirés par la musique, tous les animaux de l'orchestre de la forêt se joignent à eux. Un grand cerf avec sa contrebasse, le lièvre à l'alto, à côté le renard au violoncelle, et puis derrière, le rossignol au violon. Petit à petit, la fée Polka se remet à briller. Et comme personne ne

veut s'arrêter, la musique continue. C'est le grand bal de la forêt mené à la baguette par la fée Polka. La musique résonne dans les bois et la petite fée Polka brille de mille feux. Nos deux amis ont sauvé la petite fée. Ils lui devaient bien ça. C'est quand même grâce à elle qu'ils savent jouer de tous les instruments. 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

0: Retour planète femme prévue dans 4 secondes. 3, 2, 1, 1, 0, 0.
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5: Bonjour, je m'appelle Camille, j'ai 11 ans, j'habite à Notre-Dame-des-Landes et je vais vous faire une blague. Pourquoi les moutons se lavent-ils les dents? Pour avoir de la laine fraîche.
6: Je m'appelle Alice, j'ai 6 ans, j'habite au Bourget du Lac. J'aimerais bien vous raconter une blague. Qu'est-ce qui a deux bosses et qui est dans le pôle Nord?
7: Qu'est-ce qui a deux bosses et qui est dans le pôle Nord?
6: Un chameau qui s'est perdu.
7: Un chameau qui s'est perdu, mais oui, où avais-je la tête?
8: Bonjour, salut Info, je m'appelle Cécile, j'ai 7 ans et j'habite à Montfaucon. J'aimerais vous présenter ma blague. Vous voulez que je vous fasse une blague à l'envers?
7: Une blague à l'envers? Alors ça m'intrigue.
8: Bah alors, commencez par rire.
7: Commencez par rire? Mais oui, bien sûr. Bravo pour cette blague originale.
8: Au revoir.
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1: Les contes de la Maison Ronde. Scheherazade, chapitre 3. Je rappelle que nous sommes en duplex avec le 31e siècle et que la nouvelle est tombée. Scheherazade est à Paris. C'est ce qu'a annoncé Dounia, notre envoyée spéciale du futur. Elle l'a suivie dans le quartier de Belleville, où elle se trouverait encore actuellement, mais on n'en est pas sûr. Après avoir traversé un dédale de petites rues et d'escaliers, elle a pénétré dans une cave par une porte dérobée. Et dans cette cave secrète, il y avait une harpe, une contrebasse, un violon, un alto, bref, tout un orchestre. Mais la femme avait disparu. Et c'est la musique qui a parlé. Elle a dit « Mon nom est Scheherazade ».
2: Scheherazade, comment es-tu arrivée ici ? Je lui ai demandé. La voix me fit d'abord promettre de tout répéter, puis elle commença ainsi son récit.
3: On a beaucoup pensé que les contes s'arrêtaient à « Ils vécurent heureux et eurent beaucoup d'enfants ». Mais ce qu'on ne sait pas, c'est l'après-conte de fées. Quand la vie se déploie et qu'on oublie les aventures et les premiers exploits. Quand on goûte au plaisir sans plus se méfier. Le sultan Shahriar avait décidé de me garder vivante et auprès de lui, mais à une condition, que rien au monde ne vienne éveiller le moindre de ses soupçons. J'étais saine et sauve et aimée, mais sa propriété, comme il en va souvent au sein du mariage, je lui appartenais. Il a suffi d'un jour où j'étais au marché face à un beau vendeur, séducteur comme il faut parfois à un vendeur, pour que le danger rejaillisse. J'étais avec mes trois enfants, qui très souvent étaient gâtés par les friandises sucrées et salées de chaque marchand. Raisins secs de Chibe, dattes séchées de l'Irak, pois chiches de Kazaïn, du fromage de Syrie, des caramels de Turquie, sans compter d'autres mets aux noms évocateurs. Doigts de Zainab ou pain des veuves, menu bouché du juge, les croques et remercis et autres petits châteaux de vent. Et voilà que le plus petit me demande une corne de gazelle. Je l'incite à l'acheter lui-même, il n'ose pas. Le vendeur l'intimide. Je retente, tu es grand maintenant. Alors il tente de sa toute petite voix d'en demander le prix. Et le marchand, sans jeter un regard vers lui, m'observe attentivement et me dit « Simplement un baiser sur votre joue, s'il vous plaît, belle Scheherazade.
2: Je préfère vous le payer de pièces d'or, s'il vous plaît. »
3: Madame, votre joue vaut bien plus.
4: Maman, il est gentil, allez.
3: Vous allez me vexer à force de refuser.
4: Tu vas le blesser, tu entends?
3: Vous ne voudriez pas me blesser?
2: La susceptibilité du vendeur grandissait. Alors j'ai accepté, non sans ressentir le danger. Ce vendeur, si agréable et séducteur, va pour poser un baiser sur ma joue. Mais il me mord, me déchire la chair de ses dents et du fond de ma douleur et de cette confusion, je le vois disparaître, se dissoudre dans le sucre glace des cornes de gazelle pour glisser au fin fond d'une jarre que ma sœur Douniazade, accourue sur les lieux, s'empressa de fermer par un bouchon de plomb. J'étais défigurée. Ma joue, déchirée, c'était bien la marque d'un mauvais génie. À la douleur de cette plaie à vif, s'est ajoutée la douleur de la violence à venir du sultan, mon époux.

0: De retour au palais, il était impossible de cacher cette blessure, même dans la plus grande obscurité. Le plus grand, le plus dégourdi de mes trois enfants, a décidé de retenir son père pour gagner du temps, pendant que Dounyazade, ma sœur, recousait ma joue d'un fil de soie que lui avait donné une vieille au visage buriné par l'âge et le soleil.
1: « Laisse-moi prendre ta place »,
0: elle me dit.
1: « Laisse-moi me mettre au lit, dans la couche du sultan. Personne jamais n'en saura rien. »
0: Dounyazade, renonce à ce projet.
1: « Nous serons seuls à connaître cette ruse. »
0: Les trompes annonçaient déjà l'arrivée de Shahriar, mon sultan.

0: c'est à mon tour maintenant.
1: Elle était aussi déterminée que je l'avais été lorsque j'avais poussé mon père, le vizir, à me donner en mariage à Shahriar pour sauver les femmes du royaume.
0: Ce fil tissé dans ta joue, ce fil tissé entre nous, me fera prendre la forme de ton corps dès que Shahriar me verra. Le charme se dissipera seulement quand la plaie sera cicatrisée, quand tu reviendras dans 1001 jours auprès de lui. Alors, je disparaîtrai. Définitivement.

0: J'élèverai tes fils comme les miens. Je donnerai ma vie pour toi, comme tu l'as fait autrefois pour nous, pour toutes les femmes du royaume. Et à ton retour, je disparaîtrai définitivement. Personne, jamais, n'en saura rien.
1: La dernière porte s'ouvrait. Ma sœur a jeté sur moi une cape d'invisibilité et j'ai entendu Shahriar la saluer comme si elle était moi. Alors a commencé mon errance. J'attendais patiemment en comptant les jours qui passaient.
0: 1, 2, 3, 10, 15, 80, 100.
1: La cicatrisation de ma joue était longue.
0: 200, 201, 300, 400.
1: Et ce faisant, je commençais à prendre goût à cette nouvelle liberté.
0: 800, 900.
1: J'y ai pris goût, à cette errance sans attache et sans but.

0: 998, 999, 1000, 1001.
1: Allô ? Ici le 21e siècle. Nous allons marquer une petite pause parce que certains, certaines, doivent aller à l'école ou faire une bataille de boules de neige. Pause donc. Et après ça, comme par magie, nous bondirons tous ensemble dans le prochain épisode. D'ici là, souvenez-vous, si vous croisez un mauvais génie, n'ouvrez pas le flacon. Et oui, la radio, ça sert aussi à ça, à donner des petits conseils pratiques bien utiles pour la vie de tous les jours.
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4: Et coucou les petites curieuses et les petits curieux. Allez, on cherche les petits coins, enfin les tout petits, petits, petits coins.
5: Bonjour les petits bateaux, je m'appelle Aimé, j'ai 6 ans et j'aimerais savoir est-ce qu'il y a des toilettes dans une fourmilière ? Merci.
4: Merci Aimé pour cette question. Est-ce qu'il y a des toilettes dans une fourmilière ? Eh bien pourquoi pas ? Qu'est-ce que vous en pensez Audrey Dussutour, vous qui êtes spécialiste des fourmis à l'Université de Toulouse ?
6: Alors Aimé, oui, il y a des toilettes chez les fourmis. Alors on s'en est rendu compte, nous, quand on élève des fourmis au laboratoire. Alors il faut imaginer au laboratoire, nos fourmis sont dans des boîtes en plastique et elles vivent dans des tubes. Parce qu'elles aiment bien l'humidité, donc on met de l'eau, on met un petit coton et on les enferme dans ce tube et elles se baladent. Et dans le coin de la boîte, il y a une zone où c'est tout marron. Et donc pour savoir ce que c'était ces petites choses marron, on a coloré la nourriture des fourmis. Et on s'est aperçu que tous les petits caca bleus, parce qu'on avait coloré la nourriture en bleu, ils étaient tous dans le même coin. Les fourmis, en fait, c'est vraiment des maniaques de l'hygiène.
4: Ah oui ?
6: Elles rangent tout. Donc non seulement elles ont des toilettes, mais elles ont aussi des dépotoirs, c'est-à-dire tous les déchets de la colonie sont rangés dans un endroit précis. Les cadavres aussi des fourmis, elles font ce qu'on appelle des cimetières, elles font des petits tas de cadavres, et ça on le voit très bien en laboratoire, parce qu'elles sont dans un milieu fermé, mais dans la nature, bah, les fourmis elles font leurs excréments la plupart du temps à l'extérieur de la colonie.
4: Ah oui, donc pas dans la fourmilière quand même.
6: Non, parce que c'est pas terrible, c'est pas très très propre. C'est toujours des questions d'hygiène. En fait, les fourmis elles essayent de limiter les virus, les bactéries, les infections. Parce que quand vous vivez en groupe et que vous êtes collés tout le temps les uns aux autres, ben, s'il y en a une qui est malade, tout le monde est malade.
4: Et tout le monde peut mourir.
6: Et donc, elles essayent d'éviter. Mais il y a, chez certaines fourmis, le caca des fourmis, il n'est pas jeté dehors. Il est extrêmement important. C'est chez les fourmis champignonistes, ou aussi connues sous le nom de fourmis coupeuses de feuilles. Ça, c'est des fourmis qui vont découper des feuilles à l'extérieur, et elle ramène ses feuilles à la colonie. Et dans cette colonie, il y a des champignons. Elle cultive des champignons. Comme nous, on cultive du blé, les fourmis, elles cultivent des champignons. Et ces champignons, ils sont nourris avec des feuilles. Mais comme toute culture, ils ont besoin d'engrais.
4: Ah, et donc le caca des fourmis
6: donc
4: sert
6: d'engrais. Caca des fourmis. Et c'est très important parce qu'en fait, le champignon qu'elles mangent, les fourmis, produit des enzymes et ça va passer dans les excréments des fourmis. Et donc, le caca des fourmis, c'est vraiment un engrais très, très riche qui permet, en fait, de prédigérer presque les feuilles qu'elles ramènent. Et ça aide le champignon à digérer.
4: Et ça, elles sont où, ces fourmis-là ?
6: Alors, elles sont en Amérique du Sud et en Amérique centrale. Elles sont très jolies, elles sont rouges. Et elles sont, en plus, elles ont une forme, elles ont une tête en forme de cœur parce qu'elles ont des très gros muscles au milieu, dans la tête pour couper les feuilles. Et elles utilisent donc leur caca comme excrément. Mais la plupart du temps, non, on préfère aller les faire dehors.
4: Dehors et donc tout au même endroit, que ce soit dans la colonie.
6: Alors, dans la nature, c'est pas tout au même endroit parce que, bon, elles ont beaucoup d'espace pour le faire. Mais en laboratoire, elles vont le plus loin possible. Et comme nous, on a des frontières, donc c'est dans le coin le plus extrême, le plus loin possible de la colonie.
4: Donc les fourmis sont ultra hygiénistes.
6: Ah oui, elles rangent tout. Elles rangent les bébés par taille, elles rangent les graines par taille. On a vraiment affaire à des maniaques.
4: Et prenez-en de la graine pour ranger vos chambres, tiens.

0: 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Allez, on s'écoute une petite bestiole.
1: Quelle bestiole as-tu choisi ? J'entends des couinements dans la nuit. Ça vient d'un large terrier. Là, dans la forêt, sous les racines d'un grand chêne. Ça couine quand même énormément. Ils doivent être nombreux dans ce terrier. J'ai l'impression que ce sont des blaireaux. Le mieux, c'est d'aller vérifier. J'enfile ma combinaison de spéléo, mon casque à lampe, et je me faufile dans les galeries.

0: Sauf Piqueur. Non, non, sauf Keeper.
1: N'aie pas peur, c'est moi, Denis, du podcast Bestiole. Désolé de vous avoir effrayé.
0: C'est toi, tu m'as fait peur. Les humains, on s'en méfie comme de la peste. Pourquoi vous nous aimez pas d'abord, hein? Pourquoi vous cherchez tout le temps à détruire nos terriers et à nous attraper pour nous tuer?
2: Parfois, les chasseurs tuent les blaireaux juste comme ça, parce qu'ils en ont envie. Mais ils le persécutent surtout parce qu'ils l'accusent à tort de détruire les cultures. Certes, la bestiole grignote parfois un peu de blé ou d'avoine, mais le blaireau se nourrit surtout de vers de terre et d'insectes. Comme il peut être porteur de la tuberculose des vaches, les humains les tuent aussi pour éviter la propagation de la maladie. Vous êtes combien dans ce terrier ?
0: On est 8. Toute la famille. Moi, ma femelle, les petits de l'année dernière et ceux de cette année qui restent encore au terrier. Bon, allez, viens, je t'emmène dans la chambre des blaireautins.
2: Le blaireau fait partie de la famille des mustélidés, comme la loutre et la belette. C'est un fouisseur hors pair qui creuse de grandes galeries grâce à ses larges pattes garnies de longues griffes. Son terrier s'appelle une tessonnière. Elle peut compter plusieurs étages, de nombreuses chambres jusqu'à 40 entrées extérieures. Cette maison de blaireaux abrite un clan, c'est-à-dire une grande famille, et peut même accueillir plusieurs générations pendant des centaines d'années.
1: Qu'ils sont mignons! Ils sont tout ronds comme des petits chiots. Ils sont un peu plus pâles que les adultes, mais portent déjà ce joli masque noir et ce corps gris rondouillet qui vous caractérise. Qu'est-ce qu'ils gigotent?
0: Oui, ils passent leur temps à jouer ou à chercher les tétines de leur maman pour se nourrir de son bon lait bien gras. Ils n'ont que 2 mois. Ils ne peuvent pas encore sortir, mais ils peuvent quand même manger les vers de terre qu'elles leur régurgitent.
2: Très appétissant.
0: Bon, faut pas qu'on traîne, là. La nuit vient de tomber et on meurt de faim. Laisse-moi passer, enfin. Tu prends toute la place. La nuit. Il y a que ça de vrai. Hume-moi ces odeurs printanières de morilles et de scarabées.
2: Le blaireau est un animal nocturne qui sort à la tombée de la nuit pour parcourir son territoire en quête de nourriture. Il promène ses 90 cm et ses 12 kilos au ras du sol, le museau à l'affût.
0: Mais tu vas éteindre cette lampe, oui?
1: Oups, pardon.
0: Voilà, il fait bien noir. Oh là là, mais c'est pas possible.
1: Qu'est-ce que j'ai encore fait?
0: Mais c'est pas toi, Denis. Il fait trop sec, ça fait 15 jours qu'il n'a pas plu. Et qui dit pas de pluie, dit pas de vers de terre. C'est mon plat favori. On va devoir se rabattre sur les limaces, c'est quand même moins bon.
1: Le voilà qui s'acharne à monter sur un tronc. Je ne comprends pas bien ce que tu cherches.
0: Ça se voit pas. J'essaie de grimper sur cet arbre, là. Il y a des limaces planquées sous l'écorce. Tu les sens pas?
1: Non. Ça sent quoi, la limace?
2: Le blaireau ne voit pas très bien, mais son odorat est très développé. Il lui permet de repérer des odeurs que nous, humains, ne pourrons jamais sentir. Gland, grillon, grenouille, ou même nid de guêpe dont il aime dévorer les larves.
0: Allez, aide-moi! Tu vois bien que je suis pas un grimpeur-né! Pas mauvais, cette limace. Hein. Ça vaut pas un bon lombric bien juteux, mais... Chut! Tais-toi, Denis!
1: Mais j'ai rien dit!
0: Chut! Je viens de repérer une vipère là-bas, dans les feuilles. Elle est à moins de 2 mètres.
1: Bah tirons-nous vite alors!
0: Mais ça va pas, non! Je vais en faire mon goûter de 4 heures du matin!
2: Le blaireau s'approche tout doucement de la vipère, en marchant au ras du sol comme s'il glissait, sans faire de bruit. Puis il accélère d'un coup et court se jeter sur le serpent. La vipère ne se laisse pas faire. Elle se tortille dans tous les sens. Oh non! Elle vient de mordre le blaireau à l'épaule! Après avoir réussi

0: et a immobilisé la vipère avec ses grosses pattes, il la mâche avec ses dents pointues.
1: Ah, je me sens mieux.
0: Mais tu viens de te faire mordre par une vipère.
1: Ah ça, c'est rien. Je suis immunisée contre le venin de serpent. Comme le rappelle le blaireau africain qui ne se laisse embêter par personne. Ah, au fait, tu sais comment on dit blaireau en anglais, Denis?
0: Ah bah non.
1: Ça se dit badger et ça veut dire harceler. Mais franchement, c'est très exagéré. On n'embête jamais personne, nous les blaireaux. Viens, Denis, on va traverser la route. J'ai senti un bon champignon de l'autre côté.
0: Attention!
1: Oh, oh là là, Denis, merci. Tu m'as rattrapé de justesse. J'avais pas vu la voiture, dis donc.
2: Avec les chasseurs, les voitures et les camions sont les pires ennemis du blaireau. Les routes coupent leur territoire. Ils sont donc forcés de les traverser et sont nombreux à y laisser leur vie chaque année.
0: Oh, regarde! Un hérisson écrasé. Il a eu moins de chance que toi.
1: Parfait pour finir le repas de la nuit. Miam, miam.
0: Le blaireau se dirige vers le hérisson. Tu le manges?
1: Bah ouais, faut pas laisser perdre. Tu sais, si j'en croise un vivant, je le retourne pour éviter les piquants et je le mange tout pareil. Je suis un des rares à pouvoir m'y attaquer avec le renard. Allez, Zou, on rentre au terrier. Le jour va pas tarder à montrer le bout de son nez. Tiens, regarde, quand on parle du loup, enfin, du renard, voilà le voisin.
0: Un renard vient de pénétrer dans le terrier du blaireau.
1: Ouais, on le laisse faire. C'est une section qu'on n'utilise plus de toute façon. L'année dernière, c'était une famille de lapins qui squattait. On a même eu des putois une fois. Faut bien s'entraider.
2: Les scientifiques appellent le blaireau une espèce ingénieure. Il modèle son environnement et permet à d'autres espèces de trouver un lieu de vie. Même les plantes poussent mieux grâce à lui, car en remuant la terre, ce fouisseur rapporte certaines graines en surface, ce qui leur permet de germer. Quand il mange des cerises, par exemple, les noyaux passent dans ses crottes et germent mieux. Ça fait de l'engrais.
1: Allez, Denis, je vais faire un somme, là. À la prochaine!
0: Salut blaireau! Bonne nuit! Enfin, bonne journée!
3: Moi aussi, je vais rentrer me coucher.
0: Ah, les aventures, ça fatigue.
2: Pendant cette aventure, nous avons entendu que le nom du blaireau en anglais est badger, qui vient du verbe anglais to badger. Que signifie-t-il? Frissonner? Rigoler? Harceler? Bravo! To badger en anglais signifie bien harceler. Cette aventure était blairotement étonnante, mais c'était surtout bestiolement génial.
4: La la la la la la la.
1: 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Oh, ouais, je vais faire un petit somme là, moi.

0: petit frottepointeur.
1: Bonne journée, petit doudou tout fou.
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1: Bonjour, vous êtes sur la boîte à blagues. Laissez votre message après le...
2: Attention, ça va faire rire. Première blague sortie tout droit de notre boîte à blagues.
3: Bonjour, Salut l'info. Je m'appelle Mia. Je vais avoir 8 ans au mois d'avril et j'aimerais vous faire une blague. Connaissez-vous la blague de la feuille?
2: Elle est pliée de rire?
3: Elle déchire.
2: Toi aussi, Mia.
3: Merci, Salut l'info. Gros bisous. Mouah.
2: Allez, suivante.
4: Bonjour, je m'appelle Agathe. J'ai 8 ans, je vis à Bordeaux et j'ai une blague pour vous. Quel est le numéro de téléphone de la poule?
2: Alors là, je sèche.
4: 4, 4, 4, 7, 1, 9. 4, 4, 7, 1, 9.
2: Bien vu, Agathe.
4: Au revoir.
2: On enchaîne.
5: Bonjour, je m'appelle Augustin. J'ai 9 ans, j'habite à Meudon. Je vais vous faire une blague. Un guépard et un pou font la course. Qui va gagner ?
6: 7.
2: Langochat.
5: Le pou qui arrive en tête.
2: Au top, Augustin.
5: Au revoir.
2: À Salut l'info, on a super hâte d'écouter tes prochaines blagues et devinettes. Tu peux les partager à tout moment sur le répondeur de Salut l'info. Je t'en rappelle le numéro 01 47 79 40 00. Et n'oublie pas de nous donner ton prénom, âge et la ville où tu habites et le numéro de téléphone de tes parents.
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2: Dans un petit village de la forêt équatoriale africaine, Cal et Ndom sont nés jumeaux. Une fille et un garçon. Pour leur initiation, ils doivent aller puiser l'eau dans une source mystérieuse située au cœur même de la forêt sacrée. Pour atteindre cette source

0: La sœur arrive à la source, puise l'eau nécessaire et revient au lieu de rendez-vous. Au lieu de rendez-vous, point de frère. Cal a un mauvais pressentiment. Alors elle dépose sa calebasse d'eau et revient en catimini à la maison. Elle prend un petit couteau, un sachet de sel et un sachet de pin. Elle cache le tout sous ses vêtements et se glisse dans la forêt sacrée. Arrivée à la croisée des chemins, elle emprunte le chemin battu. Mais c'est une voie sans issue. Cal se retrouve nez à nez avec Emomoro, un énorme monstre à forme humaine, un géant mutant plus grand que les géants les plus imposants de la forêt. Un être humain, entre les doigts de sa main, serait à l'échelle d'une crevette entre les doigts d'une main humaine. Et Emomoro raffole de la chair humaine, au moins autant que moi-même qui vous raconte cette histoire, je raffole de la chair des crevettes. Cal, la sœur, se met à trembler de frayeur. Alors Emomoro lui demande
1: « Mais son neveu, mon comme neveu, d'où viens-tu? Où vas-tu ?»
2: « Je suis à la recherche de mon frère. L'aurais-tu vu ?»«
1: Moi ? Tu dis quoi ? Je n'entends rien. Je suis un peu dur d'oreille. Pour que je t'entende bien, accepterais-tu de venir te poser sur la paume de ma main ? Ainsi, je pourrais te rapprocher de mon oreille pour mieux t'entendre. »
0: Alors, Cal monte sur l'immense paume de la main d'Emomoro.
3: Tout d'un coup, prestement, le monstre porte sa main à l'abîme qui lui tient lieu de gueule et avale la pauvre Cal comme il avait déjà avalé son frère, Angorom.
0: Cal se retrouve dans le ventre du monstre. Cal retrouve son frère dans le ventre d'Emomoro, au milieu d'une foule monstrueuse d'autres égarés. Alors, Cal sort son petit couteau et commence à taillader les boyaux du monstre, soutenu par un rap vindicatif.
4: Je coupe, je mets du sel, je mets du piment. Je coupe, je mets du sel, je mets du piment.
0: Et Emomoro hurle de douleur.
1: Ouh, j'ai mal au ventre. Azingum.
0: Le monstre s'écroule, raide mort. Cal, la sœur, ouvre le ventre du monstre et libère les humains de l'emprise de la bête. Comme quoi, dans la vie, il faut souvent se méfier des chemins battus.
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2: Allez, prêt pour l'école ?
3: Bonjour, je m'appelle Camille, j'ai 5 ans et demi et je voudrais savoir pourquoi il faut apprendre des choses. Merci de répondre à ma question. Au revoir.
2: Et c'est avec plaisir qu'on répond à ta question, Camille. D'ailleurs, peut-être que tu vas, j'espère, apprendre des choses en écoutant la réponse. Pas la mienne, mais celle d'une professeure de philosophie qui est venue pour te répondre. Marianne Chaillant, venue de Marseille. Vous enseignez au lycée. Alors, pourquoi faut-il apprendre des choses ?
4: Je reconnais que quand on est à l'école et qu'on doit apprendre sa leçon, c'est parfois bien ennuyeux. On n'a pas beaucoup envie et souvent, on oublie très vite la leçon qu'on avait apprise. Alors, on peut se demander à quoi ça sert d'apprendre des choses. Et il y a un philosophe qui serait d'accord avec cette jeune fille, en tout cas, peut-être pour dire qu'apprendre par cœur, non seulement c'est ennuyeux, mais même c'est inutile. Il s'appelle Platon.
2: Platon, il est contre apprendre par cœur.
4: Oui, parce qu'il a un mot pour ça. Il appelle ça l'apprentissage didactique. Et il nous dit... On ingurgite nos leçons comme on avalerait un burger, d'une certaine manière. Après, on le recrache pour le contrôle, puis on l'oublie aussitôt après. Et pour lui, si on fait ça, ça ne sert pas à grand-chose, parce qu'on oublie tout très vite. Mais, évidemment, il y a un mais. Si tu apprends des choses de la bonne manière, alors tu verras que c'est la chose la plus nécessaire et la plus essentielle au monde. La clé pour bien apprendre, c'est comprendre, questionner, s'intéresser, poser des questions, comme tu le fais justement aujourd'hui. Parce qu'alors, le savoir que tu reçois, il te transforme. Il ne reste pas à l'extérieur de toi, tu le fais tien. En fait, c'est comme si plus tu apprenais, plus tu devenais puissante. Platon, il appelle ça l'apprentissage dialectique. Et ça, pour le coup, ça vaut la peine. Pour ça, tu as compris, il faut que tu sois active par rapport à ce que tu apprends, que tu sois curieuse, que tu aies l'esprit critique...
2: C'est dur à 5 ans et demi.
4: Mais elle en fait déjà preuve en posant des questions. Et je ne sais pas si elle a un petit frère ou une petite sœur qui forcément est moins allée à l'école qu'elle et qui a moins appris de choses. Si elle en a un, elle sait déjà qu'elle sait plus de choses que son petit frère ou que sa petite sœur. Et elle voit bien que les choses qu'elle a apprises à l'école, ça la rend plus forte, ce savoir-là. Ça la rend plus maître de ses pensées, ça la rend plus autonome, ça la rend plus libre d'une certaine manière. Elle comprend plus de choses, que ce soit... Elle n'en fait pas encore, mais l'an prochain, elle va apprendre à lire au CP. Enfin, je pense que c'est l'an prochain qu'elle va apprendre ça. Vous vous rendez compte, et je suis sûre qu'elle se rend compte, de ce que ça va lui ouvrir comme possibilité, comme puissance. D'une certaine manière, tout ce qu'on apprend à l'école, que ce soit la lecture, les mathématiques même, qui ont l'air parfois ennuyeuses, l'histoire-géographie, chaque savoir qu'elle va acquérir va augmenter sa puissance.
2: Et donc, Camille, en apprenant des choses, si on lui répond, c'est pour être plus libre, c'est ce que vous avez dit.
4: Plus libre et plus puissante.
2: Eh ben voilà, il n'y a plus qu'à. 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

Les aventures d'Octave et Milou. Au cirque. Salut, petites oreilles. Dans cet épisode, tu vas entendre la musique du cirque. Une musique qui voltige, qui jongle, qui dérape et qui met le cœur en joie. Alors, enfile ton costume et rejoins-nous sur la piste.

0: Gustave et Mélo sont de bonne humeur. Comme chaque année, le cirque est de retour en ville. Sur le chemin, ils se racontent plein de blagues. Leur déguisement de clown y est peut-être pour quelque chose. Ça y est, le grand chapiteau est en vue. Le premier arrivé a gagné. 3, 2, 1, partez! Entrez, entrez! Octave et Mélo s'engouffrent dans le chapiteau. Qu'est-ce que c'est beau! Au centre, la piste remplie de sable, les gradins tout autour, les cordages et les lumières, les grands rideaux rouges et les instruments de musique. Le spectacle n'a pas encore commencé, mais c'est tout comme.
1: Un coup de trompette par-ci, un coup de cymbale par-là. Voilà, voilà, le grand cirque Gorgonzola. De toute l'Italie, c'est le plus réputé. Gens de Venise ou de Capri, entrez, entrez. Car vous verrez ce soir sous le grand chapiteau tous les numéros, anciens et nouveaux, Miss Ravioli, qui se balancent nonchalamment là-haut sur un fil de parmesan. Le fakir Risato avec sa flûte en buis dans son numéro de charmeur de spaghetti. Couvert et Figaro, le perruquier fameux. Rien qu'à l'entendre chanter, ça fait dresser les cheveux.
0: Il y a beaucoup de monde, beaucoup d'agitation. Tout le monde a l'air heureux d'être là. Quand soudain, les lumières s'éteignent. On devine une dame, tout là-haut, perchée sur un grand fil. Elle traverse le chapiteau. Elle marche dessus, à petits pas gracieux et rapides. Elle avance, hésite. Elle sautille. Elle fait même des petits bonds. Et puis, doucement, tourne les talons et repart dans l'autre

sauf qu'elle ne tombe pas. La corde vibre sous ses pieds. Le public retient son souffle. Wow. Octave et Milo sont bouche bée. Tout le monde applaudit la performance. Mais on n'a pas le temps de dire ouf que les acrobates font une entrée triomphante à coups de salto arrière. Et voici les jongleurs avec leurs balles et leurs quilles. Et puis le clown qui enchaîne les pitreries avec son sifflet. Il jongle lui aussi avec des tartes à la crème. Mais patatras, avec ses grandes chaussures, il se prend les pieds dans une balle, tombe à la renverse et se retrouve tout recouvert de crème. Octave et Mélo sont tordus de rire. Ils ne s'ennuient pas une seule seconde. C'est maintenant le moment d'accueillir le magicien. Il arrive à cheval, avec son costume, son grand chapeau et sa baguette. Il est très élégant. Octave et Mélo sont impressionnés. Avant de commencer, le magicien cherche quelqu'un du public pour participer à son numéro. Il fait le tour de la piste, plusieurs fois, mais personne n'ose se proposer. Alors, Mélo regarde Octave et lève la main. Tout le monde la regarde. L'instant d'après, elle a disparu. Octave n'en revient pas. Oh, où est-elle? Il cherche partout, mais il y a tellement de monde. Pour la faire réapparaître, le public doit prononcer la formule magique. Abricadabri, abracadabra, faites que Mélo revienne ici-bas. À toi de jouer. Toi aussi, aide le magicien à faire revenir Mélo en disant la formule magique. Articule bien et répète après moi. Abricadabri, abracadabra, faites que Mélo revienne ici-bas. C'est toi le magicien. Tu fais comme si t'avais une baguette magique. Abricadabri, abracadabra, faites que Mélo revienne ici-bas. Super. Allez, encore une fois pour être bien sûr. Abricadabri, abracadabra, faites que Mélo revienne ici-bas. Pouf ! La revoilà, assise derrière le magicien, sur le dos du cheval. Mais comment est-ce possible ? Le magicien, tout sourire, fait applaudir le public. Mélo retourne à sa place sous le feu des projecteurs. Octave est encore sous le choc. C'était incroyable. Le spectacle se termine dans un feu d'artifice de musique et de numéros de haute voltige. Les artistes remercient le public. Demain, ils reprendront la route avec leur chapiteau. Salut la compagnie et à l'année prochaine !

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2: C'est l'heure d'actionner vos zygomatiques. C'est parti pour la première blague.
3: Coucou, c'est Charlie, 10 ans. J'habite à Sauve dans le Gard et je voudrais vous raconter une blague. Une maîtresse d'école

0: demande à ses élèves quel est le métier de leur papa. Une petite fille lève la main et dit « Mon papa est astronaute. Ma maman dit toujours qu'il est dans la Lune. » Bisous, j'adore votre podcast.
1: Super Charlie, c'est très poétique. Suivante.
2: Bonjour, je m'appelle Alix, j'ai 6 ans, j'habite à Marseille et j'ai une blague pour vous. Pourquoi les chiens n'aiment pas aller au restaurant ?
1: Il y a trop de bruit ?
2: Parce qu'on mange des pâtes aux truffes. Au revoir.
1: Merci Alix, on enchaîne.
3: Bonjour, salut Info, je m'appelle Adèle, j'ai 9 ans et demi et j'habite à Griseboire-Auval, près de Munster. J'ai une blague pour vous. Quel est l'objet préféré d'un arbre ?
1: L'objet préféré d'un arbre, une guirlande ?
3: Le portefeuille. Merci, au revoir.
1: Au top ta blague, Adèle. Vivement les prochaines blagues et devinettes. Tu peux les partager à tout moment sur le répondeur de Salut l'Info. D'ailleurs, vous êtes de plus en plus nombreux à nous laisser vos messages. L'équipe de Salut l'Info est super heureuse. Beaucoup, beaucoup de demandes pour participer à l'émission. Alors, il faut redoubler de patience. Pour les blagues, nous, on les attend avec impatience. Alors, un seul numéro pour les raconter. 01 47 70 40 00. Sans oublier de nous donner ton prénom, âge et la ville où tu habites et le numéro de téléphone de tes parents.
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0: Bonjour petits et grands scientifiques de France Musique. Pour ce nouvel épisode du Labo, sortez l'artillerie lourde et videz vos bacs à jouer. Qu'est-ce donc que ce style que l'on appelle la toy music ? Peut-on vraiment faire de la vraie musique avec des jouets ? C'est parti SOSO, direction la planète, instrument.
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0: Peut-être avez-vous dans vos placards un petit piano, une flûte coulissante, un xylophone, ou même tout un tas d'objets et de jouets qui font du bruit ou du son. Eh bien, si c'est le cas, vous êtes prêts à composer une véritable symphonie.
3: Les enfants, vous rangez votre chambre maintenant.
0: Attention, il ne suffit pas de souffler de toutes ses forces dans une trompette en plastique. Ah oui, non, ça fait pas forcément de la musique. Alors avant d'explorer toutes les capacités musicales de nos jouets préférés, revenons à une question essentielle. Qu'est-ce que la musique ? Qu'est-ce qui fait musique ? Quelle est la différence avec le bruit ? La musique, ce sont des sons. Des sons qui, comme ça, pris à part, ne sont pas musique. Mais si on commence à les organiser, à les placer les uns à la suite des autres, ou les uns sur les autres, alors là, paf ! Ça devient musique ! À partir de là, on peut donc se dire que n'importe quel objet ou corps qui fait du bruit peut devenir un instrument. Et ce ne sont pas les grandes amatrices et amateurs de musique concrète qui nous diront le contraire. Ils sont capables de créer un morceau simplement à partir de sons du quotidien. Eh tiens, SOSO, tu veux pas qu'on essaie ensemble ? Prends un klaxon. Le tic-tac d'une horloge. Et une casserole. Intéressant. On peut créer un morceau. Oh, quel chef-d'œuvre, SOSO.
3: Non mais d'accord, ok, mais c'est quoi la toy music alors ?
0: Ce que l'on appelle toy music, c'est un genre musical que font vivre des artistes un peu fous et ingénieux, de grands enfants, en utilisant des jouets.
4: Vers l'infini et au-delà !
0: Bien sûr, on peut utiliser n'importe quel jouet qui fait du son. Mais il y a aussi de nombreux jouets qui sont des instruments de musique. Bah, peut-être vous aussi avez-vous eu pour Noël ou pour votre anniversaire un tout petit piano par exemple. Eh bien, je peux vous dire que ce piano joué a intéressé plus d'un artiste. Déjà, en 1948, le compositeur John Cage s'en servait dans l'une de ses compositions. Ici, donc, on entend l'œuvre de John Cage jouée par Margaret Langtan, qui est devenue une spécialiste très sérieuse de l'interprétation au piano joué. Elle a enregistré tout un album, avec même des chansons des Beatles.

0: alors c'est un vrai piano miniature?
1: Non, pas tout à fait. Le piano joué ne fonctionne pas comme un vrai piano. Contrairement au vrai, il n'a pas de cordes, mais ce sont de petites tiges métalliques qui sont frappées et qui vibrent. C'est ça qui crée le son. Mais il n'y a pas que le piano joué que l'on peut utiliser. Il y a aussi les guitares ou les accordéons en plastique, les jouer sous forme de mini-batterie. Et avec ça, on peut faire tout un orchestre.

qui a exploré tous les sons possibles et imaginables, des jouets en plastique et des instruments en toc. Il a su, grâce à ces objets, créer tout un univers et nous montrer qu'un instrument joué pouvait aussi apporter des sonorités étonnantes. De l'humour, mais aussi de la beauté et même de la mélancolie. Cet homme et sa musique ont certainement influencé de nombreuses musiciennes et musiciens, comme Dionysos par exemple.

Oh, et SOSO, ça me fait penser aussi au chanteur Aldebert ou au groupe Whipper Circus. Mais oui, bien sûr, eux aussi ont utilisé des jouets-instruments dans leurs morceaux. Écoute, le coq s'en va du Whipper Circus. Ils ont dû vider leur caisse à jouer pour enregistrer la fin de ce morceau. Il y a en France un groupe génial qui fait de super spectacles et qui est justement spécialisé en toy music. Il s'appelle The Wackids et ils font des reprises complètement dingues avec des jouets.

0: Et grâce à eux, on a découvert avec SOSO l'automaton.
1: Automaton, mais Kezako.
0: Eh bien, c'est lui qui fait ce drôle de son. Trop mignon, non? Comment vous le décrire? Ah oui, on va partir de son nom, Automaton. C'est un nom qui combine deux mots. Otama Yakushi, qui en japonais signifie têtard, et ton, en anglais, qui veut dire ton ou son. C'est donc un têtard qui sonne. C'est vrai que ce jouet ressemble vaguement à une note de musique, à une croche même, avec une tête de têtard toute mignonne et un drôle de manche. Et c'est super facile d'en jouer. Il suffit de faire glisser ses doigts sur le manche, qui est une banque tactile électronique, pour trouver la bonne note. Avec l'autre main, on pince les joues du têtard pour ouvrir la bouche, l'ouvrir plus ou moins, jouer avec pour lui donner un peu de volume et de vibrato. Il y a plein de vidéos de reprises sur Internet. Ça cartonne! Bah, on dirait à la fois un son de synthé ou une voix de robot.

Bon, d'accord, SOSO, c'est pas du tout la même voix que toi. Mais ça pourrait t'aider à chanter, non? Ah non. Ah, bon, bah, on en discutera pendant le voyage. Allez, retour au labo. Et à la prochaine, petits et grands scientifiques de France Musique.

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3: Et coucou les petites curieuses et les petits curieux, croissant, tartine, chocolat, thé, café.
4: Oui, bonjour, je m'appelle Hugo, j'ai 14 ans et je me demande si Louis XIV prenait son petit déjeuner au lit et qu'est-ce qu'il mangeait en général. Merci.
3: Et merci Hugo pour ta question. Est-ce que Louis XIV prenait son petit déj tranquillement au lit et qu'est-ce qu'il mangeait dans ce petit déjeuner? Loïc Bienassi, vous êtes historien de l'alimentation, vous savez.
5: On est pas mal renseigné sur l'alimentation de Louis XIV. Alors d'abord, sur ses petits déjeuners, les petits déjeuners de Louis XIV. Alors, on n'employait même pas le mot de petit déjeuner, on parlait des déjeuners. On sait que, parce qu'en plus, Louis XIV, notamment à partir du moment où il est à Versailles en 1682, où la cour s'installe à Versailles, ses journées sont quand même réglées de manière...
3: Très précise.
5: Très précise, exactement.
3: Donc ça commence avec le petit déjeuner au lit?
5: Ça commence avec le déjeuner, mais il n'est pas au lit.
3: Ah.
5: Il n'est pas au lit, on est là vers les 8h30, 9h, le roi se lève, souvent il prend justement pour son déjeuner un peu de pain, un peu de vin, un peu d'eau, simplement. Mais c'est donc quelque chose de très léger.
3: Mais donc il va dans une salle spéciale?
5: Non. Il ne va pas dans une salle spéciale, il prend parfois ça debout, rapidement, ou alors à la rigueur, il s'assoit dans un fauteuil à côté de son lit.
3: Mais dans sa grande chambre, d'accord.
5: Oui, absolument. Donc non, il n'y a pas une pièce spécifique pour le petit déjeuner. On a une mention, en 1696, il essaye de prendre du café, puis finalement, il abandonne. Et puis, il essaye quelques infusions aussi, sans doute pour des raisons de santé, des infusions qu'il sucrait un petit peu. Mais bon, globalement, en tout cas, quelque chose, et c'est pas étonnant, je veux dire, dans les mœurs aristocratiques du temps, quelque chose de très léger. Quelque chose de très léger pour un Louis XIV qui, lui, était réputé pour être un très gros mangeur.
3: Ça veut dire que c'était léger au petit déjeuner, mais il se rattrapait sur les autres repas, c'est ça?
5: Alors oui, ça, Louis XIV était vraiment réputé pour être un gros mangeur. On a tout un tas de citations à ce sujet-là. Par exemple, de sa belle-sœur qui explique... Donc la princesse Palatine, épouse de son frère Philippe, du frère du roi. J'ai vu souvent le roi manger 4 pleines assiettes de soupes diverses, un faisan entier, une paire de riz, une grande assiette de salade, 2 grandes tranches de jambon, du mouton au jus et à l'ail, une assiette de pâtisserie. Et puis encore du fruit et des œufs durs.
3: Mais non, c'est pas possible.
5: Alors attention, il semble, on le sait, que Louis XIV avait le ver solitaire. C'est une des raisons de son appétit. Il y a sans doute aussi une raison plus politique. Les repas sont publics. Et montrer que le roi mange beaucoup, montrer que le roi est en bonne santé, c'est finalement rassurer ses sujets, montrer sa force et sa puissance, un peu montrer sa virilité, j'oserais même dire. Et il y a un autre détail qui est à savoir, c'est qu'à partir de 1685 environ, milieu des années 1680, Louis XIV n'a quasiment plus de dents. Donc on voit un peu évoluer les menus, on voit des choses plus faciles à manger, mais ça reste quand même quelque chose d'assez surprenant. De voir à quel point les quantités ingérées, le type d'aliments qu'il pouvait consommer, alors que c'était un roi très largement édenté.
3: Donc un gros gourmand.
5: Un gros mangeur, en tout cas, et qui adorait les sucreries, notamment, et les fruits.
3: Et je retiens aussi le vin au réveil, Burk.
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Quelle bestiole as-tu choisi ? Oh oh ! C'est pas une petite bestiole, ça. Un éléphant ? Mais non, c'est le mammouth laineux. Tu as choisi une bestiole fossile. Il va falloir changer d'espace temporel, retourner plus de 25 000 ans dans le passé, au cours de la dernière ère glaciaire. Oui, oui, glaciaire. Habillons-nous chaudement, il va faire très froid. 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

0: Nous sommes en Sibérie, dans un paysage assez désertique, la toundra.
1: La toundra, c'est un mot qui vient du russe et des langues lapones, qui signifie « montagne sans arbres ».
0: Pourtant, il y a 2-3 arbrisseaux à l'horizon, de l'herbe, des fleurs, des buissons. C'est beaucoup moins glacé et enneigé qu'on l'imagine, mais il fait quand même pas chaud chaud. Ça doit être notre mammouth laineux qui se désaltère. Le fleuve Léna est tout près. Suivons le clapotis de l'eau. Le voilà! On ne peut pas le rater. C'est une montagne. Enfin, une montagne très poilue. Chevelue même. Tellement ses poils sont longs. Il ressemble beaucoup à son lointain cousin, l'éléphant d'Asie. Mais ses défenses sont encore plus grandes. Elles doivent bien faire 2 mètres. Et elles sont courbées comme des moustaches de détective. Il porte un énorme manteau de fourrure sombre et brillant. Il a une tête éléphantesque, des petites oreilles et une queue courte, recouverte de très longs poils. Salut, tu es tout seul?
2: Non, je suis avec mon groupe. On fait une petite pause pour boire. Il y a de l'herbe qui a l'air sympa là-bas. C'est pour qui le petit casse-croûte? C'est pour mammouth.
1: Les mammouths laineux sont herbivores. Ils se nourrissent de plantes vivaces comme le carex, mais aussi de buissons, de baies, de mousses et d'écorces. Probablement aussi de champignons. Un adulte de 6 tonnes doit consommer 180 kilos de végétaux par jour pour se nourrir.
2: Non, d'un rhinocéros. Mon groupe, les autres mammouths, ils sont plus là. Ils sont partis sans moi. Je suis mort, capote le mammouth. Si elle voit que je ne suis plus là, elle va me passer un de ses savons en crin de cheval.
0: Qui ça?
2: La matriarche. C'est la chef de famille.
1: Tu as peur des femelles de ton troupeau? Pourtant, les mammouths femelles sont beaucoup plus petites que les mâles.
2: Et alors, c'est pas la taille qui fait la force. C'est pas la taille qui fait l'autorité. La chef, c'est la chef.
1: Les mammouths laineux vivent en groupes familiaux matriarcaux, ce qui signifie que ce sont les femelles qui dirigent. Nous le savons grâce aux peintures que les hommes préhistoriques ont peintes sur les murs des cavernes, mais aussi parce que l'on a retrouvé des fossiles de mammouths. Ils étaient plusieurs, morts au même endroit.
2: Il faut que je les rattrape avant qu'ils s'aperçoivent que je ne suis plus dans le rang.
0: Le mammouth se met en marche. Il fait des enjambées de 2 mètres. C'est très impressionnant.
1: Zut, il est tombé dans un bourbier, un trou rempli d'une boue épaisse. Mammouth, ça va? Tu vas réussir à sortir?
2: Je sais, mais...
1: Le mammouth tente de se dégager. Mais plus il bouge, plus il s'enfonce dans la boue. C'est peut-être mieux si tu ne remues pas trop, non?
2: Je suis sûr que c'est encore un coup des humains. Ils creusent des fosses exprès. Ils essaient de nous faire tomber dans des ravins ou de nous enliser dans des marécages. Il faut dire qu'on est moins facile à chasser que ces 6 idiots de rennes avec leur porte-manteau sur la tête.
3: Avec nos 10 cm de graisse, dur de nous embrocher, hein, les humains?
2: Faut dire que tout est bon chez nous. Y a rien à jeter. De la tête à la queue, pas de gâchis.
1: À cette époque, les humains consomment de la viande de mammouth, ainsi que sa moelle et sa graisse. L'ivoire de ses défenses, ainsi que ses os, servent à fabriquer des outils, des bijoux, des sculptures et même

0: En 1799.
1: Oh, j'ai encore plein de trucs à vivre. De la route à faire. J'ai pas envie de manger les pissenlits par la racine. C'est si bon de les manger sur terre. Et puis, il manquait plus que ça, la pluie. Heureusement que mon manteau est imperméable.
2: Oh non!
1: Ah bah si, je te jure.
2: Non, c'est pas ça.
1: Quoi? Oh! Au nom d'un prout de mammouth! Une hyène de caverne! C'est le popo. Aide-moi, Denis! Lance ta trompe!
2: Mais j'en ai pas! Et même si j'en avais une, je pourrais jamais soulever un mammouth de 6 tonnes. Oh non! La hyène se rapproche doucement du mammouth. Il est pris au piège.
1: Ok. Je vais lui faire mon grondement de la mort qui tue.
2: La hyène continue d'avancer.
1: Plan B. J'appelle à l'aide.
2: La hyène fait un pas en arrière. Elle n'a pas l'air d'apprécier le conseil. C'est un duo maintenant?
1: C'est mon compagnon de route. Je reconnaîtrai sa voix entre 1000 mammouths. On est comme les deux doigts de la trompe, lui et moi.
3: Deux doigts, car au bout de la trompe du mammouth laineux, il y a deux petites lèvres qui lui servent de doigts. Grâce à eux, le mammouth peut attraper, saisir des choses, cueillir des...
1: C'est pas le moment de cueillir des pâquerettes de nuit. Dis-moi plutôt ce qui se passe, je vois rien.
2: Ah oui, pardon. Un autre gigantesque mammouth laineux fait face à la hyène des cavernes. Elle n'a pas l'air impressionnée par sa taille. Elle essaye de lui donner un coup de mâchoire. Raté. Il la pousse avec sa trompe. Elle s'écroule par terre. Le mammouth s'approche de la hyène qui est au sol. Il lève une de ses défenses. La hyène s'est relevée. Très vite, elle s'enfuit.
1: Vous me sortez de là maintenant.
2: Le deuxième mammouth s'approche de nous. On dirait qu'il vient aider notre mammouth piégé. Il se place derrière lui et le pousse avec sa tête de tout son poids. Ah, c'est bon. Il a réussi à l'extirper de la boue.
1: Il paraît que c'est bon pour le corps, les bains de boue. Mais je suis content d'en être sorti vivant.
3: Les deux mammouths se font un petit chèque de trompe.
1: Allez, honte mammouth. On va retrouver notre troupeau. Et après, on met le cap pour l'Amérique.
4: Dis donc, c'est pas la porte à côté.
1: On est des grands voyageurs, tu sais.
3: Un mammouth laineux peut effectivement parcourir plus de 80 000 km en 30 ans, guidé par le climat et les ressources.
1: Il paraît que l'Alaska, c'est très sympa.
2: Mais c'est un autre continent. Comment allez-vous passer? À la nage?
1: Non. Il y a un passage vers l'est qui va direct.
2: Ah oui, bien sûr.
3: À l'époque glaciaire, un pont naturel reliait la Sibérie et l'Alaska. Cette bande de terre aurait permis de grandes migrations vers l'Amérique du Nord. Celle de nombreux animaux préhistoriques, comme les mammouths laineux, les rhinocéros laineux et les bisons des steppes. Mais aussi celle des humains d'Asie. Aujourd'hui, ce passage n'existe plus. Il a été submergé par la mer. Il s'appelle le détroit de Bering.
1: Au revoir, Denis.
2: Au revoir, mammouth.
3: Pendant cette aventure, nous avons entendu que le mammouth laineux vivait dans la toundra. Que signifie ce mot en russe et en lapon? Montagne sans herbe? Montagne sans arbres, montagne sans poils. Bravo ! La toundra signifie bien montagne sans arbres. Cette aventure était marécageuse, mais c'était bestiolement fossile.
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2: Bonjour, salut l'info, je m'appelle Amélia, j'ai 11 ans et j'habite à Toulouse. Voici ma devinette. Pourquoi un professeur porterait-il ses lunettes de soleil en classe?
3: Pour se sentir un peu en vacances?
2: Parce que ses élèves sont trop brillants.
4: Je vais la raconter à mes parents.
5: Je m'appelle Amine, j'habite à Nantes et j'ai 9 ans. Un mouton dit à un autre mouton, est-ce que tu veux un chewing-gum? Il paraît que c'est bon pour la laine.
4: Je la connaissais pas et je valide.
6: Bonjour, je m'appelle Enzo, j'ai 10 ans et j'habite à Savigny-sur-Orge. Une dame demande à un garçon, tu as quel âge? Le garçon répond, j'ai 7 ans. La dame répond, tu as quel âge? J'ai dit 7 ans. Ah, tu as dit 7 ans. Mais non, madame, j'ai 710. Ah, tu as 710 ans, tu es plus vieux que moi.
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1: Chers amis, bonjour. Sainte-Marie-aux-Mines en Alsace, à l'ouest de Colmar. C'est une commune qui se trouve sur les premiers contreforts des Vosges et tout près de la Lorraine finalement. Mais la commune, la ville, occupe principalement une vallée, celle de la Lièvrette. On parle ici du Val d'Argent parce que la vallée a connu une grande prospérité, en particulier au XVIe siècle, avec l'exploitation des mines d'argent qui ont rouvert ensuite au XVIIIe siècle, mais sans la même ampleur. On a exploité d'ailleurs aussi à l'époque du cobalt et également de l'arsenic. Et dans le prolongement du regain d'intérêt sur l'histoire minière, une bourse aux minéraux a vu le jour à Sainte-Marie-aux-Mines. Au fil des ans, elle est devenue, tenez-vous bien, la troisième bourse aux minéraux au monde. Cette bourse de Sainte-Marie-aux-Mines accueille en moyenne 1000 exposants chaque année et près de 30 000 visiteurs. Elle a lieu fin juin et cette manifestation s'appelle Minéral et J'aime. Sainte-Marie-aux-Mines qui est aussi un lieu de textile. Toute une histoire, Sainte-Marie et toute la vallée d'ailleurs. Et du reste, à Sainte-Croix-aux-Mines, à côté de Sainte-Marie, on peut voir une exposition très intéressante de tissus dans la médiathèque, en fait, dans la Villa Burrus. Hein, la Burrus, une grande famille d'industriels qui, notamment, a produit du tabac à une certaine époque, d'ailleurs, entre la Suisse et la France. Donc, on peut voir cette tissu-tech sur rendez-vous à la Villa Burrus à Sainte-Croix-aux-Mines. Et puisque nous parlons des visites, ici à Sainte-Marie, il faut visiter le parc minier Tellure. On peut aller voir des galeries. Également, il y a des activités spéléo et une via ferrata au parc minier Tellure, dans ce Val d'Argent où nous jouons aujourd'hui avec deux jeunes, bien sûr, puisque c'est mercredi. Nous avons le plaisir d'accueillir Elisa Ribaujac et Jean-Laurent. Ça, c'est de l'accueil. Merci à toutes et à tous. Bonjour, Elisa.
2: Bonjour.
1: Tu es en CM2 ?
2: Oui.
1: Et tu habites ?
2: À Lièvre.
1: Lièvre, c'est tout près d'ici, Lièvre ?
2: Oui.
1: Que fais-tu à Lièvre ? Quelles sont tes passions ?
2: J'ai fait 3 ans de danse classique et aussi j'adore les chevaux.
1: Et tu vas bientôt pratiquer l'équitation ?
2: Peut-être.
1: Peut-être. C'est en négociation avec les parents ?
2: Oui.
1: Un petit coup d'œil aux parents qui sont au premier rang ?
2: Oui.
1: Voilà, maman est là, elle a l'air... Elle sourit.
2: Ça veut dire oui, ça.
1: Je pense que ça veut dire oui. Oui, oui. Bien vu, bien négocié. Là, maintenant, c'est plus possible de reculer. Hein. Donc, l'équitation, c'est bon. Elisa Ribaujac, bravo d'avoir été sélectionnée. Tu es en CM2, je le rappelle, et tu joues avec un lycéen, Jean-Laurent. Bonjour, Jean.
3: Bonjour.
1: Jean, en terminale, c'est ça ?
3: Tout à fait.
1: Quelle spécialité ?
3: Mathématiques et sciences économiques et sociales.
1: Toi, tu es musicien.
3: Oui, tout à fait.
1: Ouais, mais vraiment, un musicien depuis longtemps, d'ailleurs. Tu joues du classique, tu joues du piano.
3: Oui, oui, oui. Ça fait 14 ans que je fais du piano. J'ai commencé tout petit.
1: Ouais.
3: Voilà.
1: Et tu habites Sainte-Croix-aux-Mines.
3: Tout à fait.
1: Elisa Ribaujac et Jean-Laurent réunis pour jouer ensemble au spécial jeune du mercredi sur France Inter. Bonne chance à tous les deux.
2: Merci.
1: Question bleue de Niels Leluyer Bertelin à Pommery de Quintin. En Italie, à quel propos parle-t-on de la Squadra Azzurra ? Qu'est-ce que c'est que la Squadra Azzurra ?
2: Une fête ?
1: Ce n'est pas une fête, non.
2: Une danse ?
1: C'est lié au sport.
2: Ah, du sport ?
1: Oui, c'est du sport. Ah, bravo, bonne réponse.
2: Ouais.
1: Mais plus précisément...
3: Une équipe de sport, peut-être ?
1: Oui, c'est ça.
3: De foot ?
1: Oui, peut-être. C'est l'équipe...
3: De je ne sais pas quelle ville, mais sans
1: non,
3: doute...
1: Non, c'est pas une ville, c'est...
2: L'Italie.
3: Ah, l'équipe nationale.
1: C'est l'équipe nationale de football italienne, qu'on appelle souvent la Squadra Azzurra. Et d'ailleurs, les Italiens emploient moins cette expression, c'est souvent une appellation donnée par les Français, d'ailleurs, étrangement. Question bleue aussi, spécial jeune, envoyée sur carte postale par Clélia Vigneron à Toulouse. Qu'appelle-t-on le 9e art ? Qu'est-ce que c'est que le 9e art ? Vous savez, on aime bien classer les arts.
2: C'est un art.
1: C'est ça, mais décidément, tu réponds juste à toutes les questions.
2: Oui.
1: Mais il faut préciser ta réponse, s'il te plaît, Elisa.
2: C'est de la musique.
3: Peut-être la bande dessinée ?
1: Le 9e art, c'est la bande dessinée. Bonne réponse. Autre question bleue, une question que nous devons à Mauro Fusaro, à Valence, dans la Drôme. Question postée sur franceinter.fr. Vous écoutez le jeu des 1000 euros ?
0: Oui, de temps en temps.
1: Oui. Comment l'écoutez-vous d'ailleurs ? Plutôt sur le récepteur radio classique ?
0: À la télé. Non.
1: À la télé ?
0: Non, à la voiture.
1: Dans la voiture, c'est ça, voilà. Donc l'autoradio. Sur ordinateur aussi ?
3: Sur ordinateur, en différé, puisque à midi, je ne suis pas là.
1: Bien sûr. Et donc sur franceinter.fr, où quand on l'écoute en mobilité, aussi sur les téléphones portables, sur l'application mobile France Inter ou l'application mobile Radio France. Alors, la question donc, de Moreau a été envoyée sur franceinter.fr, justement, et il vous demande ce qu'est un véhicule, ça va vous plaire, un véhicule hippomobile.
0: Bah, c'est un cheval.
1: Alors, un véhicule hippomobile.
0: Ah, c'est un animal.
1: Alors, non. Ce n'est pas un animal.
0: Attends. Bah, c'est un véhicule qui, je ne sais pas, c'est une moto.
1: Enfin... C'est un véhicule et... Oui. Qu'est-ce qui se passe ? Comment il marche, le véhicule ?
0: Un hippopotame, je ne sais pas.
1: Un véhicule tiré par un hippopotame ?
0: Non, attends, de l'essence.
1: Ah non, justement pas.
0: De l'électricité.
1: Mais hippomobile.
3: Je pense que c'est tiré par un cheval.
1: Un véhicule hippomobile.
0: Ah, mais c'est un carrosse.
1: Bah, un carrosse, si tu veux, ça peut être une charrette, c'est ce que tu veux.
0: Moi, je sais pas.
1: Mais c'est tiré par un cheval, un véhicule hippomobile. Un cheval ou plusieurs chevaux. C'est ça. Maintenant, une question blanche de Frédéric Berthe. Madame Frédéric Berthe à Reims. De quel château Nestor est-il le majordome, le maître d'hôtel imperturbable ? Alors là, on est dans le 9e art, justement, personnage discret, courtois,
0: Attentant.
1: Dévoué. Alors, dans quel château ?
0: Moulinsart.
1: Bravo, le château de Moulinsart, Tintin. Majordome du capitaine Haddock, pour être précis, oui. Au château de Moulinsart, Nestor. Question blanche de Manon Napoléon à Saint-Maximin-la-Sainte-Baume dans le Var. Quelle est la caractéristique du mot puits, disons son orthographe ? Alors bon, vous pouvez
0: le lit.
1: Pardon ?
0: Le lit ? Puits lit ? Non ? Non,
1: puits,
0: d'accord.
1: Non, le puits où il y a de l'eau, voilà, dans lequel il y a de l'eau. Alors moi, je vais poser la question peut-être différemment de la part de Manon. Elle m'en voudra pas. Quelle est l'orthographe du mot puits ? Un puits.
0: P-U-I-S.
1: P-U-I-S. Non, pas. S'agissant.
3: Je rajouterai un T entre le I et le S.
1: Alors, c'est bien, on progresse. Donc, on va épeler ça clairement. Le mot puits.
0: Vas-y, dis.
1: Non, vas-y, Elisa.
0: Non, c'est bon, dis.
1: Bon, d'accord, vas-y, dis, Jean, vas-y.
0: Oui.
3: Je vais dire P, U, I, T et S.
1: Même au singulier, il y a un S. T, S à la fin, un puits. Question rouge de Claude Nourry à Ozouer en Touraine, département d'Indre-et-Loire. Quelle est l'unité de mesure de la vitesse, non pas d'un véhicule hippomobile, mais d'un bateau ?
0: Quoi ?
1: Un bateau.
0: Oui, quoi ? Le bateau.
1: Donc, de quelle façon, avec quelle unité mesure-t-on la vitesse d'un bateau ?
0: Kilomètre heure ?
1: Ah non, pas les kilomètres.
0: Ah non.
3: Avec les nœuds ?
1: Et oui, la vitesse d'un...
0: J'allais
1: le dire, bien sûr. La vitesse d'un bateau se mesure en nœuds. Bonne réponse. Un nœud égale 1000 marins par heure. Vous avez répondu en un temps record à toutes les questions. Si, c'est bien. À toutes les questions posées. Vous pouvez donc tenter le... Elisa Ribaujac, Jean Laurent.
0: Ah oui,
1: c'est
0: bon,
1: vrai. Quoi ? Effectivement, je donne vos prénoms et en fait, ce que je voulais dire, en fait, mais c'était sous-entendu. Je vais l'exprimer, ça sera plus clair. Souhaitez-vous arrêter le jeu ou tenter les 500 euros du banco ?
0: Je sais pas, les 500 euros peut-être, non ?
3: Tenter les 500 euros, oui. Ça me semble être une bonne idée.
0: Oui.
1: C'est une bonne idée. Surtout si on les gagne.
3: Banco.
0: Banco. Ouhou.
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1: C'est un peu une question scientifique, géométrie, enfin... Ouais,
0: oh là
1: oui. Ça te plaît, hein.
0: Attends, t'as dit géométrie, là?
1: Ouais, j'ai dit géométrie, ouais. Ouais, absolument.
0: Oula.
1: Ouais. Oui, Elisa, j'ai dit géométrie. Une question de Chantal Picard à Besançon.
0: Oula. Non, rien.
1: Et qu'est-ce que tu as contre Besançon?
0: Non, rien.
1: Ah bon. Donc, quelle est l'autre appellation de l'hectomètre carré?
0: Oula.
1: Alors, Elisa, peut-être que tu ne le sais pas. Jean, je pense.
3: Un hectare, c'est... sachant que hectomètre, c'est 100 mètres sur 100 mètres. Il me semble qu'un hectare, c'est 100 mètres sur 100 mètres.
0: Ok.
1: Quel est l'autre nom donné à l'hectomètre carré ?
0: Toi qui le dis.
3: Un hectare, peut-être ?
1: C'est votre réponse ?
2: Oui.
3: Oui.
1: Ça ferait combien en mètres carrés ?
2: 2000 mètres carrés. Oh, 10 000.
1: 10 000 mètres carrés. Et c'est l'hectare. Oui. Un hectomètre carré, c'est un hectare. C'est l'appellation d'un hectomètre carré, le mot hectare. Bravo pour ce banco, c'est gagné, c'est bien, vous avez le sourire, c'est parfait.
2: Oui.
1: Elisa, le sourire, Jean un peu moins. Si.
3: Si.
1: Oh si, d'accord, très bien.
3: Avec une telle partenaire.
1: Forcément, on ne peut que passer un moment agréable, tu as raison. Cela étant dit, voulez-vous vous arrêter ou tentez-le ?
2: On n'a pas le choix, hein.
1: Ah bah si, justement. Justement, vous avez le choix.
2: Allez, on tente le super.
3: On va tenter le super.
2: Ouais.
1: Attention, une question de Claude Guilbeault de La Châtaigneraie en Vendée. Au sommet de quelle montagne peut-on voir les ruines du temple de Mercure ? Sommet, qui est un ancien volcan, sommet sur lequel Blaise Pascal a étudié la pression atmosphérique.
2: C'est qui Blaise Pascal ?
3: C'est un scientifique.
2: Ah bah tu sais, ça veut dire que tu connais la réponse.
3: Non, peut-être l'Etna, mais je dirais ça sans conviction.
1: C'est en France.
3: C'est en France.
2: Est-ce que l'Etna c'est en France ?
3: Non.
2: Ah, bon.
1: Et c'est un volcan qui n'est plus en activité depuis très longtemps. En France et en Auvergne.
2: Oui. Oh, en Auvergne, ça me dit quelque chose, mais je ne sais plus.
1: Au sommet de quelle montagne, un ancien volcan éteint, peut-on voir les ruines du temple de Mercure ? Donc, ensemble gallo-romain datant du IIe siècle. Sommet sur lequel Blaise Pascal, qui était de la région, a fait des études sur la pression atmosphérique.
2: C'est quoi ?
3: Je sais pas.
1: D'où la mesure, le pascal.
2: Toi, t'as mal pioché.
3: J'ai mal pioché, je confirme.
2: Je sais pas, moi.
1: On arrive au bout de la minute, une réponse.
2: Vite, vas-y, dis.
3: L'Auvergne. Le mont Auvergne.
1: Alors, c'est le Puy-de-Dôme, en fait.
3: Ah, le Puy-de-Dôme.
2: C'est quoi, ça ?
1: Le Puy-de-Dôme, c'est quoi, ça ? Je connais des Auvergnats qui vont écouter ce que tu dis, attention, et qui vont t'inviter à voir le Puy-de-Dôme dominant, donc dans la chaîne des Puys dominant Clermont-Ferrand, et c'est au sommet du Puy-de-Dôme que Blaise Pascal, qui était clermontois, a fait ses études sur la pression atmosphérique. Question rapportante à Claude Guilbeault à La Châtaigneraie en Vendée, 45 euros, bravo d'avoir joué, vous avez voulu aller jusqu'au bout, félicitations. Elisa Ribaud-Jac et Jean-Laurent, pour vous. Le Petit Larousse illustré, un livre sur les animaux, le grand livre de l'intelligence animale et le récepteur radio France Inter. Bonne journée à toutes et à tous et à demain si vous le voulez bien.
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5: Et coucou les petites curieuses et les petits curieux. Oh, vous avez vu ?
6: Bonjour, je m'appelle Emma, j'ai 7 ans et je voudrais savoir pourquoi on a des yeux alors qu'on peut regarder qu'une chose avec nos deux yeux.
5: Et ça, c'est une bonne, vraie bonne question, pleine de bon sens, Emma. Pourquoi on a deux yeux alors qu'effectivement, on ne peut regarder qu'une seule chose avec nos deux yeux ? Et la chose, enfin non, la personne que je regarde avec mes deux yeux, c'est Antoine Brézin, ophtalmologiste. Vous êtes chef de service à l'hôpital Cochin. Que répondez-vous à Emma ?
7: Ben, je réponds que c'est une question qui est difficile. D'abord, de manière générale, pour tout ce qui est nos organes, c'est le fruit de l'évolution. C'est-à-dire qu'avec le temps, de même qu'on a deux mains ou bien qu'on a deux pieds, eh bien on a deux yeux parce que ça a été, au cours de l'évolution, ce qu'on appelle un avantage sélectif. Alors ensuite, à quoi ça sert d'avoir deux yeux ? Eh bien, ça sert à voir sur les côtés. Si on n'avait qu'un seul œil, notre champ de vision ne serait pas forcément aussi bon. C'est-à-dire qu'avec l'œil droit, on voit ce qui arrive de la droite, avec l'œil gauche, on voit ce qui arrive de la gauche, et l'œil humain, finalement, il voit à peu près sur 180 degrés, c'est-à-dire presque tout ce qui est devant nous, jusqu'à nos oreilles à peu près. C'est pratique parce que ça nous permet de détecter quelque chose qui est en mouvement, le cycliste qui arrive sur la droite, la trottinette qui arrive sur la gauche. Donc ça, c'est une première chose. D'autres espèces animales voient encore plus sur les côtés. Par exemple, le lapin, qui a les yeux vraiment sur le côté, lui, il voit presque tout autour. Il voit 340 degrés à peu près, et ça lui permet de détecter un prédateur qui voudrait l'attaquer. Il y a un autre avantage à avoir deux yeux, c'est que ça nous permet de voir en relief. Car notre cerveau, sans qu'on y pense, compare la distance entre ce qu'il voit avec l'œil droit et ce qu'il voit avec l'œil gauche, et en déduit à quelle distance est l'objet. Alors par exemple, si on veut prendre une carafe et puis verser de l'eau dans un verre, en regardant le verre, eh bien notre cerveau analyse et dit à la main à quelle distance il faut se positionner pour que l'eau de la carafe coule dans le verre. Et si vous faites l'exercice, vous allez faire la même chose en vous masquant un œil, vous allez voir que c'est beaucoup plus difficile de viser le verre avec la carafe.
5: Et justement,
7: donc ça s'appelle la stéréoscopie. La vision en relief, en 3D en quelque sorte.
5: Et justement, depuis que vous avez commencé à répondre, Antoine Brézin, j'arrête pas de cligner d'un œil et de l'autre, de mettre ma main pour voir en fait quelle est vraiment la différence. Parce que je me dis, il y a des gens, malheureusement, ils n'ont plus qu'un seul œil. Comment on fait du coup ? Ça veut dire qu'il y a des choses qui nous échappent ?
7: Alors, ce qui est assez merveilleux, bon, il y a toujours des choses qui nous échappent, mais ce qui est assez merveilleux, c'est que nous n'y pensons pas. C'est-à-dire que notre cerveau reçoit les images de chaque œil et puis les mélange. Et ce mélange, il se passe très tôt. Derrière l'œil, il y a les nerfs optiques, puis ils se croisent et ils mélangent l'information de ce qui vient de l'œil droit et de l'œil gauche. Tout ça, ça arrive dans notre cerveau, à l'arrière du cerveau, ce qu'on appelle le cortex occipital, au fond, et puis ensuite, il y a une analyse qui se fait. Et quand nous regardons, nous ne pensons pas à ce qui vient de l'œil droit et ce qui vient de l'œil gauche. Alors, vous avez parlé, effectivement, de gens qui ont un seul œil ou un seul œil qui marche. Il peut y avoir des maladies, des traumatismes. On s'est abîmé un œil, et avoir deux yeux, ça permet quand même de s'en sortir, même s'il y a un œil qui ne marche pas.
5: Tout s'accorde, en fait. On est d'accord, le cerveau s'accorde qu'il n'y a plus qu'un seul œil qui marche et on voit quand même.
7: Absolument. Mais on n'a pas le même champ visuel que si on avait les deux yeux qui marchaient.
5: Oh, c'est quand même bien fait, tout ça. Allez, je continue à cligner mes yeux, moi. Salut les matelots.
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9: Tout le monde est là ? Ok, super. Voilà, approchez-vous là, venez tous. Everybody.

0: Et qui rend un père.
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0: c'est un bassin enchanté qui frémit sous la lumière. De l'eau. Il y a de l'eau partout, avec des fleurs là qui s'ouvrent et se ferment. Vient le jour, puis le soir. L'onde clapote. Les nuages glissent et le soleil répand son or sur l'infini du monde. On dirait que ça bouge. Et pourtant, la toile est immobile. C'est qu'un homme, un peintre, se bat pour la mettre en mouvement. En 1914, tandis que le monde s'embrase sous le feu de la guerre, Claude Monet croit dans le pouvoir des fleurs. Seul dans son atelier, il peint. Il s'acharne comme un fou. Il poursuit la lumière, il cherche la couleur. La toile grandit et devient gigantesque. Monet, peintre magicien, obsessionnel du nénuphar, passe 40 ans de sa vie à peindre les nymphéas qui poussent dans l'étang de son jardin. Il les peint le matin, le midi, le soir. Oh, mamma mia! Jusqu'où va-t-il aller? C'est une aventure pleine de rebondissements, d'amitié, d'eau et de botanique. Voici l'odyssée d'une œuvre sans nul autre pareil qui a failli ne jamais voir le jour. Voici l'odyssée des nymphéas de Claude Monet. Avril 1883. Claude Monet, 43 ans, barbe grisonnante, sillonne la campagne normande.
1: Une bouse de vache? Oh non, c'est pas vrai!
0: Ah ah, les petits cadeaux de la nature! Le regard plongé dans le lointain, il est à l'affût. Non pas d'un paysage à peindre, non, mais d'une maison. Et tandis qu'il longe la Seine, Claude rumine.
1: Cette exposition a été un four! Catastrophe.
0: Il est vrai, hélas, que les toiles de sa dernière exposition, ne se sont pas très bien vendues.
2: Ah ça, on peut pas dire qu'elles soient parties comme des petits pains.
0: Bah ça risque pas, c'est des peintures. Ouais, bref. Le soleil est au zénith lorsqu'il découvre, à la sortie du petit village de Giverny, une longue maison en crépi rose, entourée d'un vaste jardin, non loin d'une rivière.
2: Ah, ça c'est pas mal.
0: Bingo! Son marchand, Paul Durand-Ruel, paye le déménagement et le loyer.
3: Youhou! À la monnaie!
0: Monet, amoureux fou, peut enfin aménager avec Alice Ochédé, sa nouvelle compagne. Ils réunissent à eux deux 8 enfants, tous nés de leurs précédentes unions. Ça jase un peu, mais tu sais ce qu'on dit. Tribu nombreuse, tribu... soyeuse? Tumultueuse?
4: Oh, mais non! Tribu joyeuse!
0: Monet est peintre, alors il peint. Enfin, il essaye, hein, parce qu'il a du mal. Il doute. 20 fois, il saisit son pinceau, puis il le repose. Et lorsqu'il arrive à terminer sa toile... souvent, il les détruit. Pour trouver l'inspiration, Monet voyage. Oh, ça tombe bien! C'est la grande époque des chemins de fer.

0: Depuis peu, les trains à vapeur sillonnent la France à toute berzingue. Tchou tchou. Bah quoi, j'ai pas le droit de faire le train? En Bretagne, Monet peint dans un corps à corps intense avec les éléments.
1: Et maintenant, nature chérie, joue!

0: contre les tempêtes, apparaît toujours un petit coin de ciel bleu. À force d'acharnement, Monet impose enfin sa pointure. Ah bon? Tout le monde fait du 42? Ah mais non, sa peinture! Il impose sa peinture. On parle de ses toiles partout, on les admire et surtout on les achète. Youpi! Fini les années de votre vie! Bon, et question création, comment ça se passe? Monet, ces derniers temps, peindrait de l'eau.
1: Oui, de l'eau! Avec de l'herbe qui ondule dans le pont.
0: Waouh! Pas mal le petit effet aquatique! L'eau, c'est un vieux rêve qui le hante. Monet en a passé des heures, des jours à observer les moindres clapotis de l'onde. L'eau, tel un miroir, reflète le ciel, la lumière, les nuages. Et ça, Monet, ça le fascine. Même si, hélas, c'est diablement difficile à représenter.
1: Ah, je ne fais que gratter et crever mes toiles. La peinture me dégoûte, elle me torture.
0: Oh bah Claude, oh, faut pas vous mettre dans cet état. Prenez plutôt un petit verre d'eau.
1: Ah bah très drôle, hein. Et puis après quoi? Vous allez dire que je suis de mauvais poil? Comme un pinceau?
0: Non, non. Alors ça, alors là, pas du tout, hein. Je n'y avais absolument pas pensé, hein. Allez, on continue. Pour se reposer de l'eau, Monet plonge ses mains dans la terre. Il transforme son jardin de Giverny. Le bonhomme. Oh, la passion des fleurs.
1: Semer des tulipes, planter des bulbes d'iris, des pivoines, des dahlias, des hortensias. Youpi! Je veux voir les coquelicots éclater entre les herbes hautes. Faites pousser une forêt de fleurs.
0: Partout jaillit du rouge, du bleu, du vert, du jaune. Oh, la pupille se régale. Monet, comme ses plantes, prend racine. On dirait qu'il a trouvé son centre du monde, un endroit d'où il peut voir et regarder.
1: Jean, viens ici, mon fiston.
2: Hé, tu ne trouves pas que ça fait du bien de contempler un peu de salade?
0: À Giverny, Monet et son épouse Alice reçoivent tous leurs amis. Berthe Morisot, Auguste Renoir, Alfred Sisley, Camille Pissarro, mais aussi, et de plus en plus souvent, Georges Clémenceau, l'homme d'État, le député, le journaliste, l'amateur d'art.
3: Cet endroit est extraordinaire. C'est un jardin absolument unique.
0: Les deux hommes, qui se connaissent depuis jolie lurette, se sont perdus de vue, puis retrouvés. Lorsqu'ils déambulent entre les bouillonnements de roses, ils parlent d'art, bien sûr, mais aussi d'un nouveau moyen de transport absolument révolutionnaire, les voitures.
1: Oh, vous savez, ce modèle, il fait tut-tut.
3: Ah non, Monet, il fait vroom-vroom.
0: Ce dialogue absurde n'a évidemment rien de véridique, mais je n'y connais rien en automobile. La vérité, c'est que Clémenceau est bouleversé par la peinture de Monet. Face à ses toiles, il a l'impression d'apprendre à voir. Vraiment voir.
3: Votre pinceau révèle des secrets que le monde voudrait garder pour lui. Il n'y aurait rien de plus bête que de vous dire merci. On ne remercie pas le rayon de soleil. Et puis zut, voilà! Je vous aime!
0: Oh, ça sent la grande amitié ou je m'y connais pas! Monet poursuit avec passion sa transformation de Giverny.
1: J'étends mon jardin. De l'eau, je veux de l'eau partout!
0: En 1893, il achète un terrain de l'autre côté de la route et détourne un bras de la rivière Epte pour creuser un immense bassin. Évidemment, il y fait pousser des fleurs blanches, exotiques, entourées de grosses feuilles rondes, des nymphéas. En quelques années, Monet a créé un monde enchanteur qui vibre sous la lumière. Et ce jardin, ah bah dis donc, il ressemble de plus en plus à une œuvre d'art. Oh, ah oui, c'est une toile infinie qui commence dans l'eau et se termine dans le ciel. Une œuvre qui change de couleur au fil des saisons. Il ne reste plus qu'une chose à faire, bah, peindre. Son bassin en aphéa devient une obsession. Monet peint les fleurs sous son petit pont japonais, entouré de saules pleureurs. Il le représente à toute heure du jour et du soir. On pourrait croire qu'il recommence encore et toujours la même peinture, mais non, puisque la lumière change à chaque seconde. En 1910, la Seine déborde et manque de noyer une partie de son jardin. Monet, lui aussi, se noie, mais dans le chagrin. Claude perd sa femme, puis son fils. Et puis sa vue baisse. Clémenceau tente de lui remonter le moral. C'est sans compter, hélas, sur le monde qui tout à coup se déchire.

0: En 1914, la Première Guerre mondiale éclate. Clémenceau, 76 ans, nouveau ministre de la guerre, est sur le front. Monet combat lui aussi, mais dans son atelier. Le peintre, qui est désormais un vieux monsieur, s'est lancé dans un nouveau projet de décoration complètement dingue. Sur des panneaux gigantesques, aussi grands que le monde, il a décidé de peindre l'eau, uniquement l'eau, avec, quelques nymphéas.
1: Avec un peu de chance, ça fera rouiller les fusils.
0: Épuisé, les bras en compote, il peint. Sur l'onde transparente, bleue, verte ou violette, il fait danser les herbes et se refléter le soleil. Chaque panneau représente un moment de la journée. Monet veut attraper le temps, il peint l'eau et ça le dévore comme un feu. En 1918, enfin, la guerre est terminée. La France est victorieuse et Clémenceau, un héros. Pour célébrer la paix, Monet décide d'offrir deux de ses grands panneaux à la nation. Il lit au presto, il écrit à Clémenceau.
1: C'est peu de choses, mais c'est la seule manière que j'ai de prendre part à la victoire.
0: 6 jours plus tard, Clémenceau découvre, ébahi, cette œuvre sans nul autre pareil.
2: Mon vieux crustacé, c'est merveilleux! Immergé dans toute cette beauté, je vogue, je flotte. Mon ami, ce havre de paix, il faut l'offrir tout entier à la France.
0: Ah bon? Il parle de la série tout entière? Et pas seulement de 2 panneaux? Bon. Ouh, c'est parti. Monet s'enferme dans sa peinture. Sa vue ne fait que baisser. Il lutte, épuisé.
1: Que peut-on encore apporter à l'art, ma vieille carcasse et moi? C'est au-dessus de mes forces de vieillard.
0: Clémenceau ne lâche pas son ami. Il le rassure, l'encourage.
2: Vous tenez bon! Avec un homme qui s'acharne devant sa peinture, il y a de l'espoir.
0: Chaque fois que Monet flanche, son ami le rattrape.
2: Mon vieux débris, mon vieux cœur, je vous aime parce que vous êtes vous et que vous m'avez appris à comprendre la lumière. Peignez, peignez, peignez toujours jusqu'à ce que la toile en crève. Mes yeux ont besoin de votre couleur. Je vous embrasse.
0: Les années passent. Un jour, Monet annonce qu'il renonce. Clémenceau voit tout rouge et lui retire son amitié. La tempête, heureusement, finit par passer. Monet, vaille que vaille, reprend ses pinceaux. Les panneaux sont prêts, mais le peintre ne veut pas les donner. Jusqu'au bout, il travaille, il retouche. Jusqu'au bout, c'est-à-dire jusqu'à la mort. En décembre 1926, le jour de l'enterrement de Monet, Clémenceau, appuyé sur sa canne, vacille, mais il tient. Assez pour arracher le tissu noir qui recouvre le cercueil de son ami.
2: Pas de noir pour Monet. Le noir n'est pas une couleur.
0: Clémenceau, qui s'est battu comme un lion, a trouvé un lieu pour exposer le travail de Monet. C'est le musée de l'Orangerie, à Paris. On y dispose 8 panneaux, comme le souhaitait le peintre, dans 2 salles ovales. L'œuvre, gigantesque, enveloppe entièrement le visiteur, qui fait bien plus que la regarder. Il nage presque à l'intérieur. Le jour de l'inauguration, ça se presse pas trop au portillon. C'est que nous autres, les humains, n'avons pas toujours de bons yeux. Enfin, disons qu'il nous faut parfois du temps pour comprendre. Monet, qu'on prenait à la fin de sa vie pour le dernier des impressionnistes, a créé la toute première œuvre immersive de l'histoire. Son regard, intensément plongé dans l'eau, a ouvert la voie à tous les artistes du XXe siècle. Oh, franchement, pas mal pour un vieux crustacé. Derrière cet épisode, il y a Delphine Baudet, Fanny Leroy, Al Nuro, Cédric Diallo, Basile Bocquer, Elodie Fiat, Clarisse Horn, les équipes du musée de l'Orangerie et moi.

Si tu te rends au musée de l'Orangerie, à Paris, pour t'immerger dans les nymphéas de Claude Monet, je t'invite à prêter attention aux deux salles ovales. Leur forme n'est pas anodine. Mises côte à côte, elles constituent un 8, soit le signe de l'infini.

0: Dépêche-toi.
1: Allez, ta petite sœur est prête.
0: Confiture, signature.
2: Et ma tenue de foot.
0: Tiens, voilà, on y va.
1: N'oublie pas ta casquette.
2: Ah ouais,

Le jour est long depuis la maternelle, du CP jusqu'au bac, il faut se lever.

là, je bâille, mes yeux piquent. Toi aussi? Ce ne serait pas l'heure de la sieste par hasard? Viens, ensemble, on va prendre le temps de faire une pause sur...

Il est l'heure d'aller se coucher, mais mon doudou s'est encore caché. Doudou. Mon doudou. Où es-tu? Où te caches-tu? Je crois que mon doudou est encore parti à l'aventure. Quel coquin ce doudou! Est-ce que tu veux venir chercher mon doudou avec moi? On y va! Où est-ce que Doudou nous a emmenés cette fois-ci? Où est-ce que l'on est? On est dans une forêt au pied d'un arbre. Oh, tu entends? C'est un écureuil. Il a une longue queue en panache. Tu sais à quoi lui sert sa longue queue touffue? Elle lui permet de sauter de branche en branche. Elle lui sert aussi de parachute et de parapluie. L'écureuil grimpe sur le tronc de l'arbre. Mais il y a Doudou avec lui. Doudou, tu te prends pour un écureuil? Mon doudou grimpe dans l'arbre aussi bien qu'un écureuil. Qu'est-ce qu'il grimpe vite? Doudou, attends-moi! Je crois bien que mon doudou veut encore une fois jouer à cache-cache avec moi. Tu viens? On les suit? L'écureuil et Doudou sautent sur la première branche de l'arbre. On va pouvoir se reposer un peu. L'écureuil mord dans une pomme de pin. Il la croque pour manger les graines. Mon doudou veut faire comme lui. Oui. Mais c'est trop dur une pomme de pin pour un petit doudou. Approche-toi, mon doudou. Je vais te faire un câlin. Viens t'asseoir avec moi sur la première branche de l'arbre. Écoute. Tu entends le vent dans les feuilles de l'arbre? Tu entends les craquements des branches? C'est le vent qui fait craquer les branches. Oh non! C'est reparti! L'écureuil et mon doudou sautent sur la deuxième branche de l'arbre. Doudou! Attends-moi! Quel drôle de bruit! On dirait le son d'un tambour. Regarde, c'est un oiseau qui fait ce bruit. Un oiseau avec des plumes vertes, une tête rouge et un long bec. C'est un pivert. Le pivert tape avec son bec sur le tronc de l'arbre pour parler avec les autres oiseaux. Il tambourine.
Qu'est-ce qu'il est bavard, ce pivert ? Je me demande bien ce qu'ils sont en train de se dire. Tu comprends la langue des oiseaux, mon doudou ? Doudou, tu m'entends ? Oh non, mon doudou a encore disparu. Doudou, c'est toi ? Tu es déjà tout en haut de l'arbre ? Ne bouge pas, j'arrive !

0: Que c'est beau. Que c'est haut. Ici, on ne voit plus que les feuilles de l'arbre. Tout est vert. Sur une des feuilles vertes, il y a une goutte d'eau. Tiens, une coccinelle. Tu entends ses ailes?
1: Ouh!
0: Qu'elle est belle, avec sa robe rouge à points noirs. La coccinelle se pose sur la feuille avec la goutte d'eau. Une goutte d'eau, c'est très bien pour prendre un bain, se dit la coccinelle. La coccinelle s'allonge dans la goutte d'eau. Quel plaisir de prendre un bain dans une feuille verte. Après cette délicieuse toilette du matin, la coccinelle sèche ses ailes et elle s'envole. Qu'est-ce qu'on a bien grimpé? On s'est bien amusé, mon doudou. Et heureusement, j'ai fini par te rattraper. Tu dois être un peu fatigué, non? Si tu as envie, mon doudou, on peut s'allonger ici, sur la dernière branche de l'arbre, et se laisser bercer par le chant des oiseaux et le bruit du vent dans les feuilles. Dors bien, petit doudou. 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
2: Et coucou les petites curieuses et les petits curieux. Allez, ce soir, c'est théâtre.
3: Bonjour, je m'appelle Swan, j'ai 9 ans et je voudrais savoir comment on fait pour entrer à la Comédie Française. Merci de me répondre. Au revoir.
2: Et merci à toi, Swan. Peut-être que tu as une petite vocation, peut-être que ton rêve, c'est de rentrer un jour à la Comédie Française. Alors, comment est-ce qu'on peut y arriver ? Alors, on va peut-être se dire, en tant que comédien ou comédienne, Agathe Sanjuan, vous êtes historienne du théâtre, vous avez travaillé à la Comédie Française, vous étiez conservatrice de la Bibliothèque Musée. Parce qu'il y a plein de métiers à la Comédie Française, mais là, on va se dire, rentrer à la Comédie Française en tant que comédien ou comédienne.
4: Donc. Oui, bien sûr. Alors... Tu le sais peut-être, la Comédie Française est dirigée par l'administratrice ou l'administrateur général, qui est un directeur artistique. Et à ce titre, en fait, il doit faire la programmation, trouver des pièces, les monter avec des metteurs en scène. Et il a un devoir de conseil, en fait, pour les metteurs en scène, pour leur proposer des distributions, des comédiens, des comédiennes qui sont libres et qui vont pouvoir faire partie du spectacle. À la Comédie Française, en effet, il y a une troupe permanente. Les comédiens sont engagés sur de longues périodes, et non pour un spectacle en particulier, comme ça se passe dans les autres théâtres. Et la troupe doit être représentative, alors non seulement des rôles du répertoire, de leur variété, mais elle doit aussi respecter certains équilibres, par exemple dans les âges, et aussi il faut que la troupe soit le reflet de la société d'aujourd'hui. Donc il y a pas mal de critères qui font qu'on va engager tel type de comédien ou de comédienne. Et c'est l'administrateur général qui engage les comédiens dans ce théâtre. Il est en fait assez rare qu'on organise des auditions. L'entrée d'un nouveau comédien répond à un besoin de l'administrateur général. Par exemple, il a besoin d'un jeune premier pour une reprise.

0: prise d'une pièce parce que celui qui a créé le rôle ne peut pas le jouer parce que, par exemple, il est en tournée ou il est mobilisé par une autre création. Ou alors, il a besoin d'engager une comédienne, par exemple pour une création, parce qu'il ne trouve personne dans la troupe qui puisse remplir ce rôle. Donc c'est finalement un élément assez contextuel qui motive l'engagement d'un comédien.
1: Donc ça veut dire que en fait jamais un comédien va aller présenter sa candidature à la Comédie Française. En fait, on vient toujours chercher le comédien ou la comédienne. Jamais c'est une candidature qui arrive de l'extérieur.
0: Ça se passe souvent comme ça. Il y a des exceptions mémorables où un comédien aurait envoyé un courrier qui aurait été tellement génial que l'administrateur aurait se serait dit, il faut que je rencontre cette personne. Mais non, en général, ça ne se passe pas du tout comme ça. En fait, le rôle de l'administrateur général, c'est aussi d'aller au théâtre le soir, d'aller voir plein de pièces, de voir plein de comédiens, d'aller dans les conservatoires aussi pour repérer les jeunes talents. Et c'est comme ça qu'il a l'idée d'appeler tel ou tel comédien. C'est en l'ayant vu jouer, plus que sur une lettre de motivation.
1: Donc, Swann, pour rentrer à la Comédie Française, en gros, il faut avoir de la chance et qu'on vienne te chercher, quoi.
0: Voilà, il faut tomber au bon moment, avoir un profil particulier d'acteur et bien sûr être très bon, ça, c'est sûr.
1: Eh bien, bonne chance à celles et ceux que ça fait rêver. Et salut les matelots!

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4: Bonjour, je suis Fabrice Drouel.
5: Et moi, Marion Glémé.
4: Et nous allons vous raconter ensemble l'histoire du chapeau de Gigi.

0: Par un beau matin d'été, Gigi, la girafe, décide de quitter son zoo pour aller acheter un chapeau. Dès les premières heures de la journée, le soleil a commencé à darder ses plus puissants rayons, si bien que Gigi craint un coup de soleil sur ses beaux ossicots. Hélas, arrivée devant le magasin de chapeaux, elle s'aperçoit qu'elle ne peut pas entrer dans la boutique à cause de sa trop grande taille. Oh, que les portes des humains sont basses! Triste et dépitée, Gigi retourne au zoo. Sur le chemin, elle croise son amie Sorina, la souris. Bonjour Sorina, saurais-tu m'aider?
1: Oh oui, bien sûr, je suis toujours prête à tirer ma grande amie de l'embarras,
0: dit la souris. Voudrais-tu aller m'acheter un chapeau? J'ai essayé, mais je ne parviens pas à entrer dans le magasin à cause de mon long cou.
1: Bien sûr, avec plaisir,
0: lui répond Sorina.
1: Je vais y aller pour toi. En plus, j'adore me rendre en ville et faire du shopping.
0: Le lendemain matin, après avoir bu son grand jus d'orange pressé, Sorina se rend à la boutique. Elle est si petite qu'elle peut entrer sans encombre. Cependant, une fois dans le magasin, elle a beau crier et hurler, personne ne l'entend.
2: S'il vous plaît, madame, monsieur, ouh, pourrais-je avoir un chapeau? Ouh, je suis là!
0: À bout de souffle et à force de crier, Sorina décide d'abandonner et de rentrer au zoo.
1: Je suis désolée, Gigi, mais je n'ai pas ton chapeau. Je suis tellement petite que personne ne m'a vue ni entendue dans le magasin.
0: Gigi et Sorina décident alors d'aller parler à leur ami Pipo, l'hippopotame qui se trouve être en pleine baignade. Coucou Pipo, l'eau est bonne?
3: Oui, quel bonheur de se rafraîchir par cette chaleur.
0: Venez me rejoindre, ça vous fera le plus grand bien. Rien de mieux qu'un petit bain. En fait, nous avons besoin de ton aide. Toi qui es si fort, saurais-tu nous aider? Les amis lui racontent leur mésaventure. Sans hésiter, Pipo sort attraper sa serviette pour se sécher et se précipite d'un pas lourd et décidé en direction de la boutique. Il est très content de pouvoir aider ses amis Gigi et Sorina. Mais une fois arrivé, il rencontre lui aussi un petit obstacle. Il revient bredouille et annonce à ses amis.
3: Aïe, aïe, aïe, je suis désolé. Mais moi non plus, je n'ai pas le chapeau. Je suis si large que je n'ai pas pu entrer dans le magasin de chapeaux. Oh, que les portes des humains sont étroites!
0: Le soir, en préparant le repas avec ses acolytes, Gigi est toujours aussi préoccupée. Et elle commence à avoir mal à la tête à cause de la forte chaleur de la journée. «
3: Que vais-je faire ?» dit Gigi. « Je ne sais vraiment pas.

0: pendant que Sourina leur explique son plan. Puis tous les trois se mettent à rire de bon cœur.
1: Ne perdons pas de temps, les amis. Après le dîner, allez vite préparer vos valises. Demain, nous partons pour un long voyage en bateau. Nous allons traverser l'océan Atlantique pour aller dans un endroit où nous serons certains de trouver un magasin de chapeaux dans lequel nous pourrons tous entrer.
0: Le lendemain matin, à l'aube, Gigi, Sourina et Pipo se font réveiller par la sonnerie tonitruante du réveil. Le zoo est silencieux. Il fait encore nuit dehors et aucun animal n'est levé. Les trois compagnons sont prêts. Les valises sont remplies de leurs plus belles tenues et de leur appareil photo. Mais Gigi, encore un peu endormie, s'interroge. Au fait, où allons-nous précisément, Sourina ?

0: New York. Là-bas, tout est magique, tout est possible, tout est gigantesque.
1: Gigi et Pipo n'en reviennent pas. Ils vont découvrir New York. Arrivé à destination, après plusieurs jours de navigation, Pipo déplie sa carte pour trouver l'adresse de la boutique de chapeaux. En fin de journée, et après des heures de marche, les trois camarades épuisés arrivent enfin devant l'immense devanture du magasin de chapeaux. Gigi est tellement heureuse. Il y a des casquettes, des bonnets, des chapeaux, des turbans, des visières, des bérets, des képis et même des toques. Au milieu de ce vaste choix, elle réussit à trouver un chapeau à sa taille. Le chapeau dont elle rêvait depuis si longtemps. Elle est enchantée. Le lendemain, toute la petite bande retourne prendre le bateau pour rentrer à la maison. Tous sont impatients de raconter leur grande aventure à leurs amis et montrer les nombreuses photos qu'ils ont prises devant la Statue de la Liberté. Quel voyage nous avons fait! C'était incroyable, dit Gigi. Merci les amis de m'avoir accompagné si loin. Merci de m'avoir permis de trouver le chapeau de mes rêves. Je n'oublierai jamais ce que vous avez fait pour moi. Une fois arrivé au zoo, après avoir déposé sa valise et retrouvé ses amis pressés d'écouter les détails de leur expédition, Gigi s'exclame « Oh zut! J'ai oublié mon chapeau dans le bateau !» Et voilà, l'histoire est finie. Et maintenant, au lit.

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Pas du tout. 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
4: Et coucou les petites curieuses et les petits curieux, ligne à haute tension droit devant.
5: Bonjour, je m'appelle Anatole, j'ai 7 ans. J'aimerais savoir où vont les fils électriques quand il n'y a plus de poteaux. Merci.
4: Et merci à toi Anatole pour cette question. Où vont les fils électriques quand il n'y a plus de poteaux? Qu'est-ce que vous en dites Bruno Jacomi, vous qui êtes historien des techniques?
6: Ah ben, je pense qu'Anatole, il peut essayer de se poser la question lui-même. Parce qu'en fait, à partir du moment où on ne les voit plus, les fils, ils sont bien quelque part.
4: Ils n'ont pas disparu, ouais.
6: Eh oui. Et en fait, ils sont sous terre. Alors, évidemment, ce qu'on voit le plus, c'est les grands câbles électriques à haute tension. Si on regarde bien, on va voir descendre de ce pylône des gros câbles noirs, en général, qui sont beaucoup plus gros que les fils que l'on voit tout en haut. Et en fait, c'est les fils qu'on va descendre dans le sol. Alors, pourquoi les mettre dans le sol? Alors, ça peut être pour des raisons d'esthétique, parce qu'on est dans un beau village, une belle ville, avec des beaux monuments historiques. On ne veut pas avoir des fils qui se promènent partout, donc on va le faire passer dans le sol. Et dans les villes, les câbles à haute tension, ils vont passer sous les routes, sous les trottoirs, et se retrouver dans des endroits où on va les transformer. Parce qu'en fait, le courant qu'on a chez soi, c'est en gros du 220-230 volts. Mais celui qui arrive jusqu'au village, lui, il est déjà à 10 000 volts. Et celui qui va se transporter depuis la centrale, il va être à 300 ou 400 000 volts. Donc à chaque fois, on le transforme.
4: Et comment elle est transformée, l'électricité?
6: Elle est transformée avec des transformateurs.
4: Un transformateur.
6: Dans la campagne, on en voit fréquemment parce qu'en fait, on a des lignes avec trois fils. Et puis au bout, on a une espèce de grosse boîte qui est en haut du pylône. C'est ça qui va transformer. Et là, on va transformer dans un courant qui va partir dans les maisons. Et lui, il est souvent soit dans des petits pylônes, au bord de la route par exemple, soit effectivement sous la route.
4: Alors justement, ça veut dire que quoi, sous nos pieds, partout, que ce soit à la campagne ou en ville, il y a des fils électriques dans tous les sens, si on avait un radar, un scanner pour voir tout ce qu'il y a en dessous de nous?
6: Ah bah oui, si Anatole il est en ville, il va regarder que dans pas mal d'endroits sur les trottoirs, il y a des petits traits de couleur. Il y a des traits jaunes, bleus, verts, etc. C'est les gens qui, avec des détecteurs, vont détecter là où il y a par exemple un circuit électrique à haute tension, mais à côté il y a un tuyau d'eau, à côté il y a un tuyau de gaz, à côté il y a des fils pour internet, etc. C'est un vrai fouillis là-dessous. Mais en fait, la question c'est aussi comment arrive-t-on à isoler ces fils? Parce qu'en fait, quand ils sont en aérien, les fils sont nus. Si on touche deux fils différents, là, on s'électrocute. Et donc, c'est pour ça aussi que les fils sont éloignés d'une distance suffisante pour que, par exemple, une buse qui passe, ou un aigle, ou un oiseau très très large, ou une grue, il ne touche pas deux fils. Parce que là, il s'électrocuterait et il ferait un arc en plus. Et ça serait aussi dangereux pour lui que pour le circuit lui-même. Donc, on a des fils assez éloignés. Mais pour les emmener dans le sol, on les enrobe dans un tas de tuyaux en caoutchouc, en plastique, etc., pour les isoler, parce que là, ils sont tout près les uns des autres, mais il ne faut pas qu'ils se touchent. Donc, on a un revêtement. Et aussi bien les fils aériens, ils sont de la taille, je dirais, d'un gros pouce, que quand on les descend dans le sol, là, ça va être la taille d'un gros tuyau. Parce qu'en fait, ils sont enrobés dans un réseau d'isolants.
4: Ah là là, un vrai monde parallèle tout ça. Salut les matelots!

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4: Bonjour, je suis Hugo Lindenberg et je vais vous raconter l'histoire de la Compagnie des rêves.

Maman, j'ai fait un cauchemar. Pour Kisson débarque éberlué dans la chambre de sa mère. Son cœur bat la chamade. Pour arriver jusque-là, il a dû trouver le courage de quitter son lit, traverser le long couloir enténébré où sommeille l'affiche du chat nu d'Égypte, qui le terrorise même la journée. Un cauchemar ? S'étonne sa mère endormie. Ton rêveur est déchargé ? Je ne sais pas, pleurniche pour Kisson qui s'est enfoui sous la couette. Le lendemain, joie de se réveiller dans le lit de maman, même si elle est déjà levée. Dans la cuisine, vêtue de son pyjama d'homme, elle inspecte le rêveur de Pourkisson en attendant que son thé refroidisse, puis lance le rêve qu'elle avait programmé la veille pour son fils. L'histoire d'un gentil garçon qui se lie d'amitié avec ses poux. Mais tout ce qui sort du petit appareil jaune clair, c'est un grésillement cauchemardesque. Alors, demande Pourkisson, en faisant irruption dans la cuisine, un foulard vert en guise de cape de Superman. Alors ça n'a pas l'air de marcher ton truc. Je me demande bien ce que tu lui as fait. Pourquoi c'est de ma faute, se défend Pourkisson. C'est vrai que Pourkisson a fait essayer le rêveur à Romuald pour voir si les chats étaient sensibles aux machines à rêve. Manifestement, ça les rend fous. Et qu'une fois aussi, il a oublié de l'enlever sous la douche. Mais il a très bien marché depuis. Tu ne veux pas plutôt connaître mon cauchemar ? Demande Pourkisson pour faire diversion. Lavé, habillé, mais malheureusement délesté de sa cape foulard verte, tu ne vas quand même pas sortir avec. Pourkisson arpente les trottoirs avec maman. C'est d'autant plus injuste qu'elle-même ne s'est privée d'aucune fantaisie en matière de bijoux. Direction, la compagnie des rêves. Le magasin est juste en face de l'école. Il a remplacé la boulangerie de Madame Perron. Mais dans l'excitation de l'invention des rêveurs, personne n'a songé à regretter ces délicieux concords au chocolat. Il y a foule devant la boutique. Hey, Pourk, tu sauras jamais ce qui m'est arrivé cette nuit. C'est Nathanaël. Il est très excité et il y a une tache de stylo sur son pull. Nathanaël a toujours des taches. J'ai fait un rêve, rien à voir avec d'habitude. C'était Blanche-Neige, tu vois. Elle avait un œil au milieu du front et des dents de dragon. Elle me pourchassait dans une forêt d'arbres mous et sa robe était tachée de groseille. Pourkisson est jaloux. Il aimerait lui aussi tout prendre à la rigolade. Mes parents sont furax, dit Nathanaël. Il paraît qu'il y a des enfants qui ont fait des cauchemars si horribles qu'ils ne veulent plus jamais dormir. La chance. Et toi, Pourk, tu as cauchemardé quoi ? Pourkisson n'a pas envie de répondre. Il n'avait jamais encore fait de cauchemar avant. Et franchement, ce n'est pas très agréable. Ça vous colle comme un vieux sparadrap. Pile à ce moment-là, le monsieur du magasin des rêves sort de sa boutique. Lui aussi a l'air d'avoir mal dormi. Inutile d'apporter vos appareils. Il y a eu une panne sur l'ensemble du réseau. Tout devrait rentrer dans l'ordre d'ici ce soir. Nathanaël et ses parents sont venus à la maison de Pourkisson pour déjeuner. À table, Solange, la mère de Nathanaël, jubile en avalant ses aubergines farcies. Tu vois, je savais bien que ce truc était dangereux.

spectateurs. Les pirates ont aussi envoyé une lettre aux journaux. Ils se font appeler Lacan, L-A-C-A-N, pour Ligue des analystes contre l'abrutissement national. Ils disent que les rêveurs sont des appareils idiots et dangereux, et que les enfants ont besoin de faire leurs propres rêves, et même des cauchemars. Même des cauchemars ? Dit Pourquisson, qui du coup ne sait pas trop s'il aime les Lacan. Jean-Michel, le papa de Nathanaël, dit que les psys sont vraiment fous. Pour détendre l'atmosphère, la maman de Pourquisson demande « Et vous, vous vous souvenez de vos rêves d'enfance ?» Alors, chacun se met à raconter des histoires de petites filles qui se rendent compte qu'elles sont allées à l'école en pyjama, et de petits garçons qui croient que leur zizi a disparu. Celle-là fait particulièrement se tordre de rire Pourquisson et Nathanaël. Pourquisson se demande de quoi son chat peut bien rêver, lui qui dort toute la journée sans rêveur et qui a toujours l'air si serein. Quand Solange et Jean-Michel enfilent leur manteau pour partir, Pourquisson est content. Nathanaël reste dormir à la maison et ils vont pouvoir poser plein de questions à sa mère. Alors qu'elle lave les verres, Nathanaël balbutie. Pourquoi Lacan, ils aiment pas les enfants ? La mère de Pourquisson éclate de rire, tellement que ses boucles d'oreilles se mettent à gigoter, comme des lustres pendant un tremblement de terre. Moi, je crois que c'est tout l'inverse, dit-elle, en s'essuyant les mains dans un torchon. Elle explique que Lacan est un monsieur qui a vraiment existé, qu'il s'appelait Jacques, comme l'oncle de Pourquisson, et qu'il fumait des cigares. Quand les gens étaient tristes, Lacan leur disait de s'allonger et de raconter leurs rêves. C'est la psychanalyse, dit maman. Ceux qui ont piraté vos appareils pensent que les rêves révèlent même des secrets, ajoute-t-elle. Nathanaël et Pourquisson sont bouche bée. Il faut dire que la mère de Pourquisson, elle a le don pour raconter les histoires. Au moment de se mettre au lit, les garçons se demandent bien ce qui va leur arriver pendant la nuit. Nathanaël espère faire un cauchemar. Pourquisson, lui, a un peu peur. Mais sa mère a expliqué que c'est mieux de dormir sans rêveur. Tu sais, Pourquichou, il va falloir apprendre à s'en passer. Après avoir sorti le matelas pour inviter et embrasser ses deux petites crapules, elle est sortie de la chambre en laissant la porte entrouverte. Dans l'obscurité, les garçons écoutent les bruits de la maison. « Tu as peur, Pourquichou ?» se moque Nathanaël. Il doit bien sentir que son copain a la trouille de dormir. « J'ai une idée. Si tu veux, on n'a qu'à s'accrocher avec une corde. Comme ça, si un cauchemar te fait remuer dans ton sommeil, ça me réveillera et je te sauverai. » Pourquisson trouve que c'est une sacrément bonne idée. Il attrape sa ceinture de judo et les deux amis s'enroulent chacun une extrémité autour du poignet. Relié comme ça à son meilleur ami, Pourquisson sait qu'il viendra à bout des cauchemars les plus terrifiants. Le lendemain, quand les deux garçons arrivent à l'école, c'est l'excitation des grands jours. On croirait presque la kermesse. Juste en face, le magasin de la Compagnie des Rêves est fermé, rideau de fer tiré. Monsieur Valade, le directeur, est là pour accueillir les parents. Pourquisson et Nathanaël sont pressés de retrouver les copains. Chacun y va de son récit. Antoine a rêvé de chevaux qui galopaient sur l'eau. Nour qu'elle habitait dans un château. Lucas que ses parents l'inscrivaient par erreur dans une école de filles. Noah avoue même qu'il a fait pipi au lit. Tout le monde rigole, certains inventent un peu. Pourquisson lui a rêvé que son père était capitaine sur un bateau et fait fureur en ajoutant plein de détails. Mais c'est naturellement Nathanaël qui captive l'audience avec ses aventures. Il a rêvé qu'il volait au-dessus des toits. La sonnerie n'arrête pas les conversations animées, pas plus que la maîtresse qui veut consacrer la matinée aux questions des élèves. Il n'y a bien que Martin pour être déçu de ne pas pouvoir crâner en montrant qu'il a bien appris ses leçons. Sans surprise, il a rêvé qu'il était ministre. Et voilà, l'histoire est finie. Et maintenant, au lit.

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3: Voilà 10 ans qu'Ulysse est parti de chez lui pour aller faire la guerre à Troie. Il a triomphé de ses ennemis et va enfin pouvoir retrouver sa femme, son fils et son île d'Ithaque.
4: Mais le voyage du retour ne sera pas si simple.
3: Aujourd'hui, le vent souffle fort et pousse le noir vaisseau d'Ulysse au large, très loin dans la mer. Après plusieurs jours de tempête, la mer peu à peu se calme et un matin, le bateau s'approche d'une terre inconnue et ensoleillée. Un vent tiède apporte de bonnes odeurs de sauge, de thym et de menthe sauvage. Une fois le bateau amarré, Ulysse demande à 3 de ses hommes d'aller explorer cette île qui s'annonce très accueillante. Les 3 éclaireurs s'éloignent au milieu des buissons et des rochers, attrapant ici et là quelques figues bien sucrées. Au détour d'un chemin, ils croisent un groupe de chanteuses et de chanteurs aux cheveux très longs, accompagnés par des joueurs de flûte, de lyre et de tambourin. Ils sont habillés de tuniques blanches et portent de grands colliers de fleurs autour du cou.
5: Bonjour mes frères! Qui êtes-vous et d'où venez-vous?
4: Demande l'un des chanteurs d'un air enjoué.
6: Nous sommes des marins et nous voyageons avec notre chef vers Ithaque, répondent les 3 hommes.
5: Enchantés, nous sommes les mangeurs de lotus, un groupe de musique connu dans toute la Méditerranée. Peut-être avez-vous déjà entendu parler de nous.
6: Non, connais pas, répondent les marins. C'est un nom bizarre ça, mangeurs de lotus, qu'est-ce que ça veut dire?
3: Les musiciens leur tendent alors une corbeille pleine de fleurs.
5: Voici des fleurs de lotus, mes amis. Des fleurs délicieuses qui ne poussent que sur cette île. Nous en mangeons beaucoup. Voilà pourquoi nous l'avons choisi comme nom de groupe. Tenez, goûtez-les. Nous venons de les cueillir. Elles sont bien fraîches. Vous allez vous régaler.
3: Les 3 hommes, qui ont un peu faim, goûtent ces fleurs et les trouvent vraiment très bonnes, même excellentes. Ils en reprennent une 2e fois, puis une 3e, et ils sentent monter en eux de très agréables sensations de détente, comme s'ils flottaient dans les nuages. Et tous les 3 se mettent à chanter et à danser les yeux fermés, frappant dans leurs mains, tout en remuant leur tête dans tous les sens.

0: Pendant ce temps-là, Ulysse s'impatiente. Accompagné par une dizaine d'hommes armés, il part à la recherche de ces trois hommes et les retrouve, allongés dans l'herbe, sourire aux lèvres, les yeux mi-clos.
1: « Levez-vous !» demande Ulysse. « Allez maintenant, ça suffit! Nous devons reprendre notre route pour Ithaque.
2: C'est qui, lui ?»
0: s'interrogent les marins.
1: « Vous ne me reconnaissez pas ?»«
2: Qu'est-ce que vous voulez, vous ?»
1: Ulysse fixe alors ses hommes droit dans les yeux. « Comment vous appelez-vous ? » ?»«
2: Comment on s'appelle Aucune idée, on s'en souvient plus du tout !»
1: Ulysse insiste encore. « Comment s'appellent vos femmes ? Et vos enfants ? Et que faites-vous sur cette île ?»
0: Les trois marins gloussent bêtement en haussant les épaules et avalent de nouveau quelques fleurs de lotos avant de se rallonger dans l'herbe.
1: Ces malheureux ont perdu la mémoire à cause de ces fleurs de lotos. Ils ont tout oublié. Il faut les sauver.
3: Aussitôt, Ulysse donne l'ordre à ses compagnons de ramener de force les trois hommes au bateau et de solidement les ligoter, le temps pour eux de retrouver leurs esprits. Tandis que le bateau s'éloigne de cette île sous le soleil couchant, Ulysse observe au loin ces étranges mangeurs de lotos qui chantent et dansent autour d'un grand feu de joie au son des flûtes, des lyres et des tambourins.

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3: Abracadabra.
4: Bonjour, c'est Maëlys. J'aimerais savoir pourquoi on ne voit jamais un magicien rater un tour de magie.
3: Ah, pourquoi on voit jamais un magicien rater un tour de magie? Ça fait rigoler mon invité qui est à côté de moi, qui vient de t'entendre, Maëlys. Un magicien, figure-toi, un vrai. C'est vous, Yann Frisch. Alors, est-ce que c'est vrai d'abord que jamais un magicien, on ne le voit rater un tour?
5: Alors, merci Maëlys. En réalité, les magiciens ratent. Comme les jongleurs font tomber leurs balles, comme les acrobates peuvent parfois rater une acrobatie. Les magiciens ratent. Après, ça dépend de quel ratage on parle. Souvent, les magiciens vont réussir à se rattraper parce que les gens ne savent pas exactement à l'avance ce qui est censé se passer. Donc, il y a parfois, contrairement à un acrobate qui, s'il se pète la cheville, il s'est pété la cheville, quoi. Donc, il va pas continuer. En magie, il y a des ratés qui peuvent se rattraper, ça fait partie du travail de pouvoir noyer le poisson en faisant croire que le magicien continue à suivre le protocole, l'histoire qu'il est censé nous raconter, alors qu'en réalité, il est en train de prendre un petit chemin de traverse, il est en train d'utiliser un autre parcours pour arriver à ses fins. Mais il y a aussi des moments où juste ça rate. Tu vois, imaginons, j'ai un fil qui est censé tenir un objet pour le faire voler, et puis qu'en fait, le fil, tout le monde le voit. C'est pas rattrapable.
3: Est-ce que ça me fait penser à des tours de jeux de cartes, par exemple, où on est censé, vous savez, on doit regarder une carte dans le jeu, tac, ensuite on le rend, vous le mélangez dans tous les sens, etc. Je dois donner le nom de la carte et évidemment c'est celle que vous sortez.
5: Oui.
3: Et là, en fait, c'est pas la bonne.
5: Oui.
3: Est-ce que ça arrive?
5: Ça peut arriver, bien sûr.
3: Et là, on fait quoi?
5: On s'excuse. Et on peut par exemple dire, c'était pas la tienne? C'était quoi la tienne? Et là, la personne dit, c'était par exemple le 4 de cœur. Tu dis, mais le 4 de cœur, je sais pourquoi. C'est parce qu'en fait, elle est pas dans mon jeu, elle est dans ma poche. Et donc, à partir du moment où le spectateur nous donne sa carte, on peut essayer de la retrouver et de se débrouiller. Alors, évidemment, ça a l'air un peu piteux comme ça, mais les magiciens sont capables d'être très rapides.
3: Ah ouais.
5: Et il y a aussi un autre truc qui est très important, c'est que les magiciens, souvent, peuvent faire semblant de se tromper, alors qu'en fait, ils ne se trompent pas.
3: Et ça fait partie du tour.
5: Ça fait partie des choses qui existent, qui sont récurrentes, où le magicien va faire semblant de se tromper, et en fait, c'est pour mieux nous avoir. Mais ça a une grande qualité, c'est que quand vous ratez, pour de vrai, les gens se disent « Non, mais il fait semblant !» Et après, vous trouvez une façon de vous en sortir, et les gens mettront ça, même s'ils ont trouvé ça un peu plus bordélique que le reste, se disent globalement, c'est un magicien qui s'amuse à faire semblant de rater.
3: Mais dans la réalité, est-ce qu'un magicien rate beaucoup ses tours?
5: Globalement, on essaye de pas. Mais ce qui est génial dans cette pratique, mais je pourrais le dire d'un jongleur, c'est que c'est nous qui décidons du degré de risque que l'on prend. Moi, je peux faire une heure de tour où il n'y a aucune possibilité qu'il se passe un problème. Et je peux vous faire des tours où je vais jouer sur un peu le hasard, un peu la probabilité, où techniquement, je suis un peu limite, etc. C'est moi qui décide. Mais parfois, par exemple, quand on travaille avec des cartes, l'humidité dans l'air, s'il fait chaud, s'il fait froid, ça peut avoir des répercussions sur la moiteur de mes mains, sur le fait que les cartes qui restent quand même des morceaux de papier, de carton, vont se mettre à onduler. Et tout ça, ça peut rendre la pratique très compliquée. Donc des fois, quand on est dans un contexte qui n'est pas propice à ce qu'on fait, on va baisser d'un cran l'exigence technique.
3: Et par ici, la magie. Salut les matelots!

0: On s'écouterait pas une petite bestiole sur mon petit France Inter?
1: Quelle bestiole as-tu choisie? Je n'entends presque rien, à part le bruit des feuilles qui bougent dans les arbres. Un oiseau, peut-être? Non, ce n'est pas un oiseau. On dirait plutôt des écailles ou des griffes qui frottent contre une branche ou qui s'agrippent au bois des arbres. Comme nous sommes au cœur d'une immense forêt d'Amérique centrale, je pense que c'est un iguane.
2: La

0: Oh là, oh, c'est toi qui fais tout ce raffut?
1: Oh, il est au-dessus de moi, allongé sur une branche d'arbre. Il domine la forêt, l'iguane vert. Il est immobile et croque une large feuille.
2: Salut, l'iguane! Tu te reposes tout en haut de ce grand mimosa?
0: Yes, man! Ma vie, c'est une sorte de film très lent. Je prends mon temps, tu vois.
1: Il ressemble à un grand lézard long de presque 2 mètres, queue comprise. Sa queue peut faire jusqu'à 2/3 de sa taille totale. C'est grâce à elle et ses 4 pattes crochues qu'il reste bien stable, même en équilibre. Sa tête triangulaire est ornée d'une crête avec des épines qui courent tout le long de son corps. Et malgré ses tout petits yeux sombres, il possède une excellente vision des couleurs, plus précise que celle des humains. De nature arboricole, l'iguane vert adore grimper aux arbres. Il a les pattes parfaites pour ça, puisqu'elle possède de longues griffes et un pouce légèrement dévié qui lui permet de s'agripper aux branches.
2: Attention à ne pas glisser! Tu es à plus de 6 mètres! Une chute de cette hauteur, ça peut être fatal!
0: Ouah, t'en fais pas! Tu bouges presque pas, tu sais! Moi, je me la joue cool! Je suis herbivore, tu vois! Pas de chasse-galère! Que de la routine pépère!
1: Il se redresse et avance lentement, très lentement! Une patte après l'autre, comme dans un film.

0: épiphytes, ces plantes qui poussent sur d'autres plantes. Le seul souci, c'est qu'il n'est pas le seul à adorer les fleurs.
1: Oh, c'est truffé d'insectes par ici.
2: Calmons, les petits bourdons. Laissez-moi tranquille. Les coléoptères curieux, là, je vous ai rien fait. Je vous ai rien demandé, moi.
0: L'iguane s'agace. Il agite sa queue pour dissiper les insectes. Doucement! Si tu donnes de trop grands coups de queue, tu risques de tomber.
2: Ben non, ça craint rien. Ce serait vraiment grave s'il y avait un vrai prédateur qui me chargeait, mais là...
0: Un peu comme cette buse, il descend droit vers toi.
2: Une buse.
0: La buse attaque l'iguane en lui donnant de violents coups de bec. Le lézard abandonne son calme légendaire et décoche un bon coup de fouet. Sa queue va et vient de gauche à droite. La buse recule d'un coup d'aile. Elle tente quelques coups de patte. L'iguane envoie un nouveau coup de fouet plus fort. Et, ça l'a déstabilisé. Son poids lui fait perdre l'équilibre. Oh là là, le voilà qui chute. L'iguane vert tend ses griffes et réussit à ralentir sa chute en agrippant les plus grosses feuilles et les branches d'arbres. Ouf! Il finit dans l'eau.
2: T'as vu ça, man? C'est ce qu'on appelle une chute libre, pas vrai? C'est tellement cool de pouvoir tomber sans risque. Oh.
0: L'iguane est très à l'aise dans l'eau. C'est aussi son élément. Pour nager, il replie ses membres contre son corps et ondule de la queue. De loin, on dirait presque un petit crocodile qui avance vers la rive.
2: Bon, je sors. Elle est pas super chaude. Je vais aller faire un petit tour sur les rochers. Oh, je vais les arder au soleil comme mon cousin. Histoire de recharger mon corps de chaleur. Il y a un bon spot en bord de rive. Le soleil éclaire cette partie du sol à travers les arbres. Oh yes! Allez, viens, man! C'est tellement bon de se dorer la pilule au calme. Ouais!
0: L'iguane est un cousin du lézard. D'ailleurs, il tire son nom du mot espagnol iguana, qui signifie lézard. Un peu comme nos lézards des murailles, les iguanes ne créent pas eux-mêmes leur propre chaleur. Ils doivent donc régulièrement s'exposer aux rayons du soleil pour faire remonter leur température corporelle. Heureusement, l'iguane vert a plus d'un tour sous ses écailles pour l'aider à stocker la chaleur. Sur le sommet de son crâne, il possède un organe photosensible, l'œil pinéal. Un vrai truc de super-héros. Cet œil est en contact direct avec son cerveau. Lorsque l'iguane a trop froid et que la température est inférieure à 29 degrés, il sort son super troisième œil au soleil brûlant. Et...
2: Pop. Au lieu de ramener ta science, regarde ce que ça fait, man.
0: Il change de couleur. Un peu comme un caméléon, en fait. L'œil pinéal agit comme un capteur. Les écailles s'assombrissent pour emmagasiner plus de chaleur en quelques minutes. L'iguane remonte très rapidement la température de son corps et se régule. S'il a trop chaud, c'est l'inverse qui se produit. Il se met à l'ombre et la peau s'éclaircit. Le voici qui repart. Il grimpe. Lentement, très lentement, en déposant chaque patte griffue dans l'écorce d'un arbre voisin. Tu retournes déjà dans les hauteurs?
2: Obligé, man. J'ai de la famille là-haut.
0: De la famille? Et depuis quand les lézards vivent-ils en meute?
2: Ouh là là! T'emballe pas, là. Nous, les iguanes verts, on n'est pas du genre à faire équipe. Mais quand on est jeune comme moi, on se protège les uns les autres. J'ai à peine un an. Plus que quelques semaines avant d'être autonome. Yes, man.
0: L'iguane vert est unique en son genre. Durant sa première année, il vit en groupe.

0: groupe avec les iguanes nées de la même portée. Habituellement, les reptiles sont solitaires et ne prennent pas spécialement soin de leurs congénères. On dirait bien que l'iguane vert fait exception. C'est un reptile qui a le sens de la famille.
1: Ils sont là-haut dans les mimosas.
0: D'autres iguanes ont déjà investi les hauteurs. Ils sont aussi calmes que ce lézard plongeur. En revanche, leur peau et surtout leurs écailles sont plus pâles.
1: Ah, ce sont les petits Jones de la portée. Plus on est Jones, plus on est clair. Ils sont plus énergiques aussi. Ils essaient tout le temps de manger des petites bestioles craquantes.
0: Les petits iguanes sont d'un vert assez pâle et mangent principalement des insectes. Au fil de leur mue, à peu près tous les mois, leur peau ternit et ils se mettent à manger des plantes et des feuilles. D'insectivores, ils deviennent herbivores. Pour certains, cette mutation peut durer plusieurs années, le temps que leurs intestins s'habituent à leur nouveau régime alimentaire. Les iguanes deviennent indépendants assez vite et le restent pendant toute leur vie, environ une quinzaine d'années.
1: Wow! Oh! 15 ans! Wow! T'imagines un peu comment c'est long! La vie de rêve pour un lézard! Wow!
0: Bon, je vais te laisser avec les tiens. Prenez bien soin les uns des autres.
1: Yes, mon pote! T'inquiète, on gère!
0: Tâche de ne plus glisser de ta branche!
1: Salut! Ouais, ça aussi je gère, man!
0: L'iguane vert tire son nom du mot espagnol iguana. Que signifie iguana? Algue? Goéland? Lézard? Oui, c'est bien ça. Iguana, c'est le mot espagnol qui signifie lézard. C'était drôlement vif pour un lézard flemmard, mais c'était bestiolement génial.
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1: Je suis Olma, la machine de la connaissance. Je vis dans le grand Moabi avec mon gardien Mathieu et sa fidèle Philippine.
2: Tais-toi, Philippine.
1: Nous sommes embarqués dans une aventure
2: où la science est notre seule chance.
1: Mathieu, regarde, Yves Coppens est juste en dessous. Mais tu as déjà fait atterrir une montgolfière?
2: Mais oui, Olma, plein de fois. Non, mais pour qui tu me prends?
1: Oh, tu me rassures.
2: En fait, j'ai juste regardé un tuto. Mais bon, hé, ça reste entre nous, hein, les amis. L'air du ballon a bien refroidi, la montgolfière descend tout doucement, encore un petit coup de brûleur pour chauffer l'air du ballon, et atterrir tout en douceur et...
1: Et nous voilà sur la terre ferme.
2: Bonjour Yves Coppens.
3: Bonjour Mathieu. Bonjour Olma. Bienvenue en Éthiopie.
2: Mes chers amis, nous avons volé une journée entière en montgolfière jusqu'en Éthiopie, tout à l'est de l'Afrique. On continue notre découverte des ancêtres de l'homme. On a vu avec Brigitte Senut que les plus vieux ancêtres qu'on connaisse vivaient en Afrique il y a 6 à 10 millions d'années. Et aujourd'hui, nous avançons dans le temps. Nous sommes là où le paléontologue Yves Coppens a découvert un fossile vieux de 3 millions d'années qui a révolutionné nos connaissances sur l'espèce humaine.
3: Allez, suivez-moi. Je vais vous montrer l'endroit précis où nous avons découvert Lucie le 24 novembre 1974.
1: On te suit, Yves.
2: Il fait très chaud ici. Nous sommes dans d'immenses plaines extrêmement sèches, craquelées par le soleil et sillonnées par des collines qui leur font comme des rides. On voit bien que l'eau passait par là il y a très très longtemps. Pour un paléontologue, c'est le site parfait.
1: Yves, comment est-ce que ta vocation pour la paléontologie est née ?
3: Ma vocation pour la paléontologie a dû commencer en Bretagne où je suis né, c'est-à-dire très très tôt dans mon existence. J'ai aimé l'archéologie tout petit. Probablement parce que c'était pour moi une merveilleuse surprise de fouiller le sol, de ne pas savoir ce que j'allais y trouver et de découvrir forcément une partie du passé. Et même pour un enfant, imaginez que sous nos pieds, sous vos pieds, il y a des millions d'années parfois d'histoire et de préhistoire à découvrir. C'est un trésor permanent qui se trouve caché dans le coffre du sol et du sous-sol. Et tout cela, bien sûr, pour un enfant, c'est tout à fait fascinant.
1: Et est-ce que tu as trouvé des fossiles quand tu étais enfant ?
3: J'ai trouvé des choses. Pour la première fois, j'avais 14 ans. Et c'était sur les bords d'une petite île du golfe du Morbihan. Et comme la mer était montée, que la mer avait attaqué un petit peu la falaise, juste après la plage, la mer avait dégagé un petit site appartenant à l'époque gauloise, c'est-à-dire quelques siècles avant Jésus-Christ. Et ce petit site était rempli de poterie.
2: Un vrai trésor !
3: Tu ne peux pas t'imaginer l'impression que ça fait pour un petit amoureux du passé de se trouver là, en contact direct, capable de parler, de bavarder avec ces gens d'il y a un peu plus de 2 millénaires, sous cette forme de cadeau de leur part, de ces petits pots qu'ils avaient fabriqués il y a donc tant de temps pour recueillir le sel marin en chauffant simplement l'eau de mer.
2: Et donc ensuite, tu as fait des études scientifiques.
3: Alors ensuite, je n'ai jamais quitté ma ligne rouge, si l'on peut dire ma ligne de conduite. Et je suis parti en janvier 1960, au cœur donc de l'Afrique. Et je n'ai plus quitté l'Afrique pendant 20 ans, avant de rejoindre l'Asie tropicale, et puis ensuite l'Asie centrale, et puis ensuite l'Asie du Grand Nord sibérien, etc.
2: Oh non mais je m'arrête un peu pour boire de l'eau, il fait une chaleur écrasante.
1: Yves ? C'est encore loin l'endroit où tu as trouvé Lucie ?
3: Attendez, c'était justement ici.
1: Alors, Yves, raconte-nous comment tu as découvert Lucie, ici, sous nos pieds.
3: Oui, je vais vous raconter comment on a découvert Lucie. Un géologue qui s'appelait Maurice Taïeb faisait, lui, sa thèse de géologie dans ce grand test de l'Éthiopie. Et durant sa thèse de géologie, durant ce travail sur le terrain, il avait découvert un morceau de dent d'éléphant.
1: De dents d'éléphant ?
3: Donc, qu'est-ce qu'il a fait ? Il est venu me voir. Et comme je faisais ma thèse précisément sur ce sujet-là, je lui ai dit, c'est un morceau de dent de cet éléphant-là, et il a entre 2 et 3 millions d'années. Et à partir de ce moment-là, il a eu l'idée de mettre sur pied une expédition. Et nous sommes partis sur le terrain dès 1972. Et en 72, on a trouvé beaucoup, beaucoup de restes d'animaux. Et Lucie, c'est en 1974. Et là, le grand succès de la découverte de Lucie, c'est qu'après en avoir trouvé un petit morceau, on en a trouvé un autre petit morceau, et puis encore un autre petit morceau déterminable. Et on a trouvé 52 ossements de ce petit personnage.
1: Et tout ça, ici, dans ce sable.
3: Tout ça là, devant toi, là, dans le sable, et ce petit personnage avait dû mourir là, au bord de l'eau, et qui a dû rester comme ça pendant les 3 200 000 ans. Donc on est arrivé, peut-être pas au bon moment, mais en tout cas à un moment suffisant, pour trouver ces 52 morceaux d'un squelette qui en contient 206 quand même, 206 ossements.
2: Donc vous aviez un quart de squelette. C'est pas tout le squelette, ça.
3: Mais comme chacun sait bien que le corps est symétrique, quand on a un bout d'un côté, on peut faire le bout de l'autre. Et on a pu reconstituer Lucie. Alors, reconstituer la silhouette de Lucie. La reconstitution de la silhouette a rendu Lucie vivante. Et la petite Lucie a du coup pris une réalité, pris de l'activité, pris des mouvements, pris de la couleur. Et on a imaginé dans sa tête la petite Lucie vivante, comme la petite star de la savane. Et elle est devenue la star que l'on connaît aujourd'hui à travers le monde entier.
1: Et à quelle espèce est-ce qu'elle appartient, cette star de la savane ?
3: Elle était à l'époque d'aucune espèce. C'est nous, Donald Johanson et moi, plus un autre Américain qui s'appelait Tim White, qui avons donné le nom de Australopithecus afarensis à l'espèce que représentait Lucie.
1: Lucie, c'est donc un Australopithèque. Mais est-ce qu'un Australopithèque, c'est un être humain ?
3: C'est un genre de préhumain, c'est pas encore tout à fait un humain. Et on a fait cette déclaration de la naissance d'Australopithecus afarensis en 1978.
2: Et Yves, cette Lucie qui vivait il y a plus de 3 millions d'années, à quoi est-ce qu'elle ressemblait ?
3: Alors cette Lucie de 3 200 000 ans, on commence à la connaître pas mal. Elle vivait la plupart du temps dans une savane, la plupart du temps dans une savane ouverte, c'est-à-dire pas dans de la forêt. Elle vivait probablement dans un petit groupe de gens. Elle avait probablement une petite vingtaine d'années.
1: Alors, est-ce qu'elle faisait la taille d'une femme d'une vingtaine d'années ?
3: C'était un personnage petit, je l'ai dit un petit peu tout à l'heure, c'est-à-dire un personnage de un peu plus d'un mètre, ce qui n'est pas grand-chose, hein. 1m10, 1m20. Elle avait des membres inférieurs encore courts, bien que son squelette nous ait clairement démontré qu'elle était debout, debout en permanence, et que du coup elle était bipède, elle marchait sur ses deux pattes de derrière. Mais l'étude de l'ensemble du squelette, et notamment l'étude de ses membres supérieurs, nous a montré qu'elle avait aussi gardé son aptitude à grimper. Autrement dit, elle avait cette double locomotion extraordinaire, c'est la première fois qu'on découvre ça, d'être à la fois capable de marcher et puis une aptitude à grimper encore aux arbres.
1: Mais comment est-ce que tu sais que Lucie pouvait faire tout ça ?
2: C'est vrai ça, personne ne l'a jamais vu faire.
3: C'est bien sûr grâce à l'anatomie que nous avons trouvé que Lucie marchait et grimpait, mais c'est grâce aussi à des empreintes qui lui ont été attribuées. Je veux dire par là que les empreintes ont été découvertes quand même en Tanzanie, c'est-à-dire à 2000 km de là, mais dans des terrains comparables, avec des ossements comparables. Donc on peut penser que c'est la même espèce, Australopithecus afarensis, qui a laissé ses traces, ses empreintes là-bas, quelque part, dans un site qui s'appelle Laetoli, en Tanzanie. Et c'est donc l'étude à la fois des empreintes, qui n'ont plus du tout de reste organique, et puis des ossements que l'on a trouvé, bien sûr, que Lucie marchait et que Lucie grimpait.
1: Lucie était donc une Australopithèque. Elle marchait debout, elle pouvait aussi grimper aux arbres. Mais où est-ce qu'elle se situe dans votre famille à vous, les êtres humains ?
3: Elle représente un des ancêtres de l'homme, c'est-à-dire qu'elle faisait partie de ce grand ensemble familial qui précédait l'homme. Lucie demeure incontestablement la petite vedette de l'origine de l'homme.
2: Et pourquoi ce prénom de Lucie, Yves, exactement ?
3: Eh bien, comme tout chercheur sur le terrain, quand on découvre des ossements nouveaux, on inscrit bien sûr ces ossements sur des catalogues. Et je crois que c'est une jeune collègue américaine qui était là et qui a dit pourquoi pas Lucie comme Lucy in the Sky with Diamonds.
1: Lucy in the quoi ?
2: C'est une des chansons d'un groupe qui s'appelle les Beatles, Olma. Lucy in the sky with diamonds. Lucy dans le ciel avec des diamants.
3: Il est réel que dans notre camp, on écoutait beaucoup de musique, on aimait beaucoup les Beatles. Et cette idée de Lucy in the sky, en plus, Lucy dans le ciel, là, nous a beaucoup plu. Et Lucy est devenue la célébrité que l'on sait. Et que nous avons trouvé juste ici, là, sous votre nez, dans ce sable, dans ce joli désert de l'Afar éthiopien.
2: Et c'est ta plus grande découverte ?
3: C'est une découverte très importante au moins à l'époque. Et c'est une découverte très très importante sur le plan de sa répercussion, parce qu'elle est devenue en quelque sorte symbolique. Et donc c'est devenu en effet un grand événement et ça le demeure. Personnellement, dans ma carrière, on ne peut pas découvrir des restes d'un petit personnage aussi attachant sans y être attaché soi-même, bien sûr.
1: Est-ce que tu rêves d'elle la nuit ?
3: Alors, j'ai dit quelquefois que je rêvais à Lucy chaque nuit, c'est pas tout à fait vrai. Mais enfin, c'est un petit personnage charmant, amusant, mais en même temps précieux sur le plan de la recherche, de la science. Et donc, le tout compris fait que c'est quelqu'un qui fait partie de la famille, en quelque sorte.
2: Merci beaucoup, Yves, de nous avoir présenté la reine des Australopithèques. Et maintenant, Olma, est-ce que tu veux comprendre comment Lucy s'est transformée et comment nos ancêtres sont partis à la conquête du monde ?
1: Oh oui, bien sûr !
2: Alors, on remonte dans notre montgolfière et on va regarder d'en haut, là où tout a commencé.
1: Génial !
3: Tiens, Olma, je te verse un tout petit peu de sable dans une petite bouteille. Et c'est un petit peu du sable sur lequel Lucy vivait. Et tu en prends bien soin, s'il te plaît.
1: Merci, Yves. Comme ça, j'aurai toujours un peu du berceau de l'humanité avec moi.
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3: Et coucou les petites curieuses et les petits curieux, atelier pâtisserie.
4: Bonjour, je m'appelle Lia, j'ai 7 ans et j'aimerais savoir pourquoi quand on fait un gâteau, c'est toujours le centre qui gonfle le plus et pourquoi ça serait pas l'inverse. Merci.
3: C'est vrai, dis donc, mais il y a un gâteau alors qu'il serait tout raplapla au centre et tout gonflé sur le côté. Ça pourrait être assez rigolo. Pourquoi c'est toujours le centre qui gonfle quand on fait un gâteau ? Nina Métayer, vous faites des gâteaux, c'est votre métier. Vous êtes même meilleure pâtissière du monde. Avez-vous une explication pour Mia ?
5: Alors, bonjour Mia.
6: Oui, j'ai une explication que j'ai compris relativement tard dans ma carrière de pâtissière. Déjà, pourquoi la Madeleine a une bosse ?
3: Ouais.
6: C'est vrai. Si on comprend pourquoi la madeleine a une bosse, on comprendra pourquoi le gâteau gonfle au milieu. Parce qu'en fait, à la cuisson, déjà la madeleine, par rapport à la forme du moule, on a les côtés qui sont plus fins et le centre est plus épais. Et donc, du coup, la cuisson va saisir tout de suite les côtés et le cœur ne va pas avoir encore cuit et donc ça va continuer à gonfler, ça va avoir encore plus de force et encore plus de bulles d'air vont vouloir sortir parce que, évidemment, c'est plus haut. Et donc souvent, pour avoir une belle bosse quand on fait des madeleines, on va d'abord saisir. Donc on cuit assez fort, aux alentours de 200 degrés. Et ensuite, on peut baisser le four, presque éteindre le four, pour que le cœur de la madeleine gonfle tranquillement. Alors que les extérieurs ont déjà cuit et ne bougeront plus, le cœur de la madeleine va presque déborder. Et c'est là où on va avoir cette petite bosse qui va se former. Et ensuite, on rallume le four, une fois qu'on a la petite bosse, pour la rendre un peu croustillante.
3: Ah oui, ça c'est la technique pour avoir vraiment la madeleine parfaite.
6: Voilà, four chaud. On éteint le four, et une fois que la bosse est levée, on rallume un peu le four pour saisir la bosse.
3: Et alors, au-delà des madeleines, pourquoi les gâteaux, si on prend un gâteau rond, un gâteau au chocolat normal, effectivement, ça gonfle quand même au centre, plus que sur les côtés. Comment on explique ça ?
6: Parce que les côtés vont cuire plus rapidement.
3: De toute façon.
6: Parce qu'ils sont au contact direct du four et de la chaleur, alors que le temps que la chaleur arrive au centre du gâteau, ça va mettre plus de temps. Et à ce moment-là, bah, du coup, on va avoir ces bulles d'air qui vont prendre plus de temps à sortir. Et du coup, on aura aussi le côté beaucoup plus aérien au centre du gâteau que sur les extérieurs. Mais c'est bon aussi comme ça parce qu'on aura le côté caramélisé sur l'extérieur, un peu plus grillé, un peu plus croustillant. Et on aura le côté moelleux et aérien au cœur du gâteau. Et donc, bah, Mia, tu regarderas le gâteau. Quand tu le découperas, tu penseras à moi. Tu regarderas qu'au milieu, il y a plein de bulles d'air, que l'extérieur est bien caramélisé. Et tu me diras si c'est bon.
3: Et donc, le but d'un bon gâteau, c'est qu'il y ait plein de bulles d'air dedans, c'est qu'il y ait plein d'air dans le gâteau.
6: Exactement. Plus ça va être aérien, plus on va avoir ce côté moelleux. Alors, on peut aussi vouloir des gâteaux bien denses, comme
3: un bon gros fondant au chocolat.
6: Voilà. Mmh. Et là, on va être sur un côté beaucoup plus fondant. On ne va pas ajouter levure, on ne va pas fouetter des œufs, parce qu'on cherche le fondant. Bah, du coup, on ne va pas laisser lever la pâte si on veut un fondant. On va la laisser crue. Et du coup, on va avoir ce côté beaucoup plus coulant.
3: Mmh, et moi, j'adore quand c'est comme ça. Salut les matelots.
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1: Quelle bestiole as-tu choisie? J'entends comme de légers trottinements de pattes. Elle semble faire des va-et-vient incessants dans les herbes hautes. Quelle bestiole minuscule s'active ainsi au milieu de la savane? Oh, j'y suis! C'est le termite champignonnier.
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0: Le voici, à quelques mètres devant moi. Il n'est pas grand, surtout proportionnellement au pied de ce baobab géant. À peine 3 cm. Son ventre est brun, presque rouge. Il ressemble à une fourmi ou une blatte. Salut le termite! Je te dérange en plein repas, on dirait.
1: Un repas? Je fais des provisions, là.
0: Mais qu'est-ce que c'est que ce truc que tu ingurgites? C'est du bois.
1: Oh, mais je suis pas en train d'avaler une poutre non plus. Disons que j'ingurgite des débris végétaux, comme des restes de plantes ou d'arbres, pour les partager avec mes compagnons de la termitière. Oh, ils vont être trop contents. J'ai trouvé un reste de baobab de première qualité.
0: Je ne comprends pas. Comment tu fais pour les partager avec tes camarades?
1: C'est tout simple. Je stocke la nourriture dans mon estomac et je la transporte ensuite jusqu'à la termitière pour la mettre à disposition des autres termites.
0: Les termites vivent en colonie dans une termitière. Mais pour trouver leur nourriture, ils s'aventurent dans un rayon de 10 mètres autour d'elles. Pour cela, ils empruntent des galeries souterraines qu'ils creusent sous leur logis, puis remontent à l'air libre sur leur terrain de récolte en faisant des milliers de trous. Je l'aperçois au loin, la termitière. Elle ressemble à un gros dôme, rouge comme la couleur de la terre africaine où nous sommes. Elle est plus haute que moi. Elle doit faire au moins 2 mètres.
1: Oh, attention, on nous observe.
0: Un autre termite s'avance vers nous. Il n'a pas l'air commode avec sa grosse tête et ses mandibules. Il doit faire 1 cm de plus que le termite qui s'est remis à mastiquer de plus belle.
1: C'est un soldat. Il est chargé de défendre la termitière. Il vient nous signaler qu'un oryctérope rôde dans les environs. L'oryctérope, c'est une bestiole. Terrible, avec une langue gluante.
0: L'oryctérope, larvaque en langue afrikaans, est l'un des prédateurs du termite. C'est un mammifère d'Afrique subsaharienne qui ressemble à un petit cochon. Il est doté de puissantes griffes capables de creuser un énorme trou dans la termitière.
1: Mieux vaut se mettre à l'abri dans les galeries souterraines.
0: Le termite s'infiltre dans un des trous menant à la termitière. Oh, quelle foule ici! Il y a des centaines de termites, voire des milliers. Ils avancent en rang serré en direction de la zone de récolte, comme une immense armée.
1: Ce sont les ouvrières mineures. Elles partent en éclaireur pour trouver de la nourriture et nous indiquent le trajet à suivre à nous, les ouvrières majeures.
0: Dans l'organisation d'une termitière, ce sont les ouvrières mineures qui dégagent et balisent le passage pour que les ouvrières majeures puissent aller plus facilement consommer les plantes. Et pour en consommer, elles consomment plusieurs tonnes par hectare et par an. C'est à cause du bois qu'elles avalent que leur abdomen est plus rouge que celle des ouvrières mineures. Le tunnel s'élargit. Le termite semble pressé d'arriver. Il trotte de plus en plus vite. Nous croisons des centaines d'ouvrières. Quel trafic!
1: Nous y sommes!
0: Le spectacle est saisissant. Des termites s'affairent dans tous les sens. Il faut dire qu'il y a de la place. On se croirait à l'intérieur d'une cathédrale tellement c'est haut. Les murs sont très épais. Le centre est occupé par un habitacle de la forme d'un gros œuf. Les termites sont d'incroyables architectes. Ils construisent des œuvres gigantesques par rapport à leur taille minuscule. Certaines termitières peuvent atteindre 3 mètres de haut, soit l'équivalent de 100 fois leur taille. L'essentiel de la colonie et le couple royal résident dans l'habitacle central.
1: On va longer les douves. Il fait une de ces humidités. Oh, heureusement que la cave en bas permet d'aérer notre termitière.
0: Au centre de la forteresse, il y a comme une grosse cheminée qui monte vers le ciel.
1: Hé ! Regarde où tu marches, Denis ! Si t'as le nez levé vers le donjon tout là-haut, tu vas finir par écraser un ou deux camarades.
0: Comment vous faites pour construire un bâtiment aussi solide ? On ne trouve pas de ciment dans la savane.
1: Oh, fastoche ! Avec un produit de notre fabrication, un peu de salive. On la mélange avec des fibres végétales, de l'argile, et le tour est joué. Et puis, toute la colonie met la main à la pâte. Et comme on est au moins 2 millions de termites, ça fait pas mal de main-d'œuvre.
0: Quand on est termite, il vaut mieux apprécier la vie en communauté. Ça court de tous les côtés. J'aperçois en contrebas une chambre. Il y a des soldats postés devant. Ils montent la garde. J'ai bien envie d'aller y jeter un œil.
1: Hé ! T'approche pas ! C'est la chambre royale où vit Sa Majesté la Reine. Personne n'a le droit d'y mettre les pieds. À part le mâle reproducteur, évidemment.
0: La reine se distingue des autres termites par sa forme massive, sa couleur blanche et son corps qui semble onduler en permanence. Elle est recluse dans une chambre royale au cœur de la forteresse. Elle ne sort jamais de la termitière et passe son temps à pondre à raison d'un œuf toutes les 2 secondes. Le mâle fondateur, celui qui la féconde, reste avec elle tout au long de sa vie, qui peut durer 15 ans.
1: Oh là, va pas falloir tarder. Faut que j'évacue tout ce que j'ai mangé. Oh, j'ai comme une grosse envie de faire caca. Oh,
0: oui. Le termite repart à toute vitesse, contourne l'habitacle central et se précipite vers une des chambres. Elle est remplie de petits monticules, un peu spongieux, disséminés en tas. Mais qu'est-ce que tu fais ? Tu fais tes besoins en plein milieu de la pièce.
1: Oh, fais pas ton dégoûté. Elle est faite pour ça, cette pièce. On l'appelle la chambre de culture. Tous ces monticules, ce sont nos excréments. Et dessus, il y a un champignon qui s'y développe. C'est pour ça que ces monticules, on les appelle des meules à champignons. Tu comprends ?
0: Les termites champignonniers ne digèrent pas la cellulose contenue dans les débris végétaux qu'ils ingurgitent. Heureusement, ils sont aidés par ce champignon de la famille des Termitomys qui se charge de transformer ce caca de végétaux en un compost tout à fait comestible par les termites.

0: Les murs de la chambre se mettent à trembler.
1: Oh, oh non, c'est leur ichtéroc. Tous sans abri.
0: Le termite se réfugie derrière une des meules à champignons. Elle tremble, elle aussi. Oh là là, tout va s'écrouler. C'est une catastrophe. Je ne crois pas que de la salive de termite soit suffisante pour résister à cet assaut.
1: Oh, cette satanée bestiole a dû plonger ses griffes dans la cheminée pour essayer de nous attraper. Oh, oh.
0: Les 2 millions de termites courent dans tous les sens, tous en même temps. Ils cherchent à échapper aux griffes de l'orichtérope. Les termites envahissent la chambre de culture pour se mettre à l'abri. Qu'est-ce qu'on entend maintenant? C'est un lion? Oh, c'est pire que tout.

0: Faut que j'aille prêter main forte au reste de la colonie. Le monstre a dû faire des dégâts et détruire une partie de la cheminée centrale. Les chantiers de reconstruction, on a l'habitude d'en faire, nous, les termites champignonniers. Allez, j'y vais. Et fais attention en sortant à ne pas marcher dans les monticules d'excréments. C'est quand même notre future nourriture.
1: Compte sur moi. Salut le termite.
0: Salut.
1: Pendant cette aventure, nous avons entendu le mot aardvark. Est-ce le nom de la marine royale en Suède? Le nom Afrikaans désignant l'oryctérope? Le premier nom de l'université Harvard au XVIIe siècle? Oui! Aardvark est bien le nom Afrikaans pour dire oryctérope. Cette aventure était assez scatologique, mais surtout c'était bestiolement génial.
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4: Bonjour, c'est une info. Je m'appelle Raphaël.
5: Salut Raphaël.
4: Et je suis à Nice. J'habite à Nice. J'aimerais raconter une blague. Je suis rouge et j'ai une cape. Qui je suis ?
5: Un super-héros qui a pris un coup de soleil.
4: Super tomate. Au revoir, salut info.
2: Elle est trop bien cette blague, je vais la raconter à mes potes.
6: Bonjour, je m'appelle Léandre. J'habite à Livonne, j'ai 9 ans et je vous présente ma devinette.
5: Coucou Léandre, on t'écoute.
6: Quel est le gâteau le plus rapide ?
5: Je ne sais pas.
6: Vous ne savez pas ? L'éclair.
2: Trop bien cette blague.
7: Bonjour, je m'appelle Louis, j'ai 10 ans, j'habite à Annemasse. J'ai une blague pour vous. Quel est l'ancêtre du houmous ?
5: Ah oui, le houmous, c'est cette purée de pois chiches. On en sert parfois à l'apéro. Mais alors là, je ne vois pas du tout.
7: Le houmous sapiens.
5: Le houmous sapiens. Alors là, celle-là, je ne l'avais jamais entendue et j'adore.
7: À bientôt, salut l'info, j'adore votre podcast.
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Bienvenue à bord de la Disco Mobile, une voiture mélodique dans laquelle vous et moi, j'aimerais qu'on parte à l'aventure, à la découverte d'artistes qui sont devenus des légendes de la musique. Vous êtes prêts? Alors attention, transformation! Eh oui, aujourd'hui, c'est moi qui prends le volant. Alors attachez vos ceintures, je vais vous raconter mon histoire. Aujourd'hui, je suis Laurent Garnier. Je suis née le 1er février 1966 à Boulogne-Billancourt, près de Paris. Ma mère était coiffeuse et mon père, forain. Alors j'ai grandi dans l'univers des fêtes foraines, un monde empli de lumières qui clignotent, où on écoute la musique très fort. Ça m'a beaucoup marquée. Et aujourd'hui encore, je peux dire que je suis nostalgique de cette période-là. Il y a aussi deux personnes qui ont attisé ma passion pour la musique. D'abord, mon grand frère. Il fréquentait le monde de la nuit, les clubs. Ça me fascinait. Et puis aussi, Papa Nounou, le mari de la femme qui nous gardait. Il travaillait sur le label CBS et nous ramenait des cartons entiers de disques. J'étais dingue. C'est là que je commence ma collection et que ma chambre devient une véritable discothèque. À 18 ans, je pars en Angleterre. Je sors premier de ma promotion d'école hôtelière et j'obtiens un poste à l'ambassade de France à Londres. Là-bas, je découvre une scène musicale bouillonnante. Je découvre la disco, le hip-hop américain, le rockabilly, le post-punk, un mélange complètement fou. Mais l'instant qui change ma vie, c'est quand je rentre dans cette boîte de nuit à Manchester, la Hacienda.

révélation. J'entends de la musique électro, de la house, de la techno. Les gens dansent toute la nuit, l'énergie est incroyable. Et quand je rentre chez moi le soir, je rêve d'être à la place du DJ qui crée cette émulation-là. Alors, sur les conseils d'un DJ qui mixe là-bas, moi aussi, j'enregistre des mix chez moi avec ma collection de vinyles et ce, sur des cassettes. Une d'elles tombe dans l'oreille du patron de mon club devenu fétiche et un an plus tard, je deviens une fois par semaine DJ à l'Hacienda.

Ah là là, ça dure pas très longtemps, hein. Je dois repartir en France, faire mon service militaire. Pendant un an, je ne dors pas. Je suis serveur le jour aux messes des officiers et DJ la nuit dans les plus grands clubs de Paris. Je deviens populaire, alors j'essaie de faire connaître au monde entier ma passion. J'invite mes idoles à jouer en France. Ils viennent de Chicago, de Détroit, aux USA. Je monte aussi mon label F Communication avec mon copain Éric Morand. On signe plein d'artistes et je sors aussi mes propres albums.

0: Et la première victoire de l'histoire pour l'album Dance va être remise à
1: 30 de Laurent Garnier.
2: J'espère simplement que cette victoire permettra à la techno de s'exprimer plus librement sans subir l'incompréhension et la répression rencontrées ces dernières années. Merci beaucoup.
3: J'ai 32 ans et je reçois la victoire de la musique du meilleur album électronique. Je suis tellement heureux, pas que pour moi, hein, surtout pour la musique électro en elle-même. Elle est mal acceptée en France depuis 10 ans que je me bats, que je lutte pour faire changer les mentalités. Parce que non, quoi qu'on puisse imaginer, ça n'est pas une musique sur laquelle on ne peut danser que quand on est drogué. Et un jour, je crois que je suis enfin entendue. Je fais l'un de mes concerts les plus emblématiques, Salle Pleyel à Paris. J'y fais résonner ma musique électro alors qu'elle est habituée au classique.
4: Moi, on m'a dit à Pleyel, ils vont se lever là-dessus. Est-ce que Pleyel va se lever là-dessus?

Je suis un passeur, celui qui sera arrivé à l'instant T d'un virage un peu biscornu pour faire entendre au monde qui n'était pas prêt que la musique avec des machines peut être une musique humaine, une musique organique, une musique généreuse et émotive. J'aurai ouvert la voie et ils seront nombreux à m'avoir suivi. Je suis un ambassadeur, un porteur d'histoire. Je suis un passionné, un frénétique, un amoureux de la musique. Je suis celui qui fait changer les regards. Je suis le papa de la techno, porte-drapeau de l'électro. Je suis Laurent Garnier.

0: J'ai oublié de vous dire, je suis chevalier de la Légion d'honneur. Oh, à l'ambassade de France, à Londres, j'ai servi Jacques Chirac, la reine d'Angleterre et même Lady Di. Et pour moi, être DJ et cuisinier, c'est un peu pareil, bah ouais. Il faut savoir mélanger les bons ingrédients. Oh, j'ai un souvenir incroyable du filet Waldorf que me cuisinait ma grand-mère. Oh, j'écoute beaucoup, beaucoup de disques par jour. J'ai 60 000 vinyles dans ma discothèque.
1: Et tu sais aussi, une fois, j'ai mixé pendant 14 heures et pour aller faire pipi, bah, j'ai dû emmener un morceau qui faisait à peu près 15 minutes pour pouvoir m'échapper et surtout que les gens ne se retrouvent pas sans musique. Et tu sais aussi, une fois, j'avais rendez-vous pour aller chercher ma paye et comme je suis arrivé beaucoup trop tôt, quand je suis rentré, eh ben, le monsieur, il était dans la salle de bain et en fait, il était en train de prendre son bain et donc il m'a payé et il était tout nu. Et tu sais aussi...
0: Dis donc, merci Laurent, mais c'est mon histoire. Non, enfin, c'est la tienne, mais c'est moi qui l'ai dit. Donc, je reprends. J'ai réussi à faire danser des militaires sur de la house. Et un jour, j'ai rencontré Quentin Tarantino. J'étais complètement ivre et j'ai fait du karaté avec lui. On a fini par se rouler par terre. 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

0: Tut.
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2: Et coucou les petites curieuses et les petits curieux, et par ici les gourmands.
3: Bonjour, je m'appelle Gabrielle, j'ai 6 ans et je voudrais savoir pourquoi à Pâques, il y a tout le temps des œufs en chocolat. Merci, au revoir.
2: Et merci pour cette question Gabrielle, pourquoi à Pâques, il y a tout le temps des œufs en chocolat, ou des cloches, ou des lapins, enfin bref. Pourquoi le chocolat à Pâques? Pierre-Brice Lebrun, vous qui écrivez beaucoup sur la gastronomie, vous avez écrit, alors pas sur le chocolat, mais sur les pâtes, sur les asperges, sur les pommes de terre, les frites, la choucroute. Parlez-nous de Pâques et du chocolat.
4: Alors c'est une bonne question, mais qu'on peut poser pour à peu près toutes les fêtes. Pourquoi il y a tout le temps un sapin à Noël, une galette à l'Épiphanie ou des crêpes à la Chandeleur? Pour les œufs en chocolat, on va voir qu'il y a plusieurs explications. D'abord, dans les religions chrétiennes, donc comme la religion catholique, protestante ou orthodoxe, le dimanche de Pâques marque la fin du carême, c'est-à-dire 40 jours pendant lesquels on a dû, normalement, se priver d'aliments gras. On n'a pas pu manger de viande, de laitage et d'œufs. On a dû privilégier une alimentation frugale et sobre, donc pas de chocolat. Seulement les poules, pendant le carême, elles ont continué à pondre. Alors on a des œufs, beaucoup d'œufs, on en a cuit quelques-uns pour pouvoir les conserver, mais on en a des tas entiers, les œufs durs. Et c'est la fête, c'est la fin de l'hiver, c'est le début du printemps, voilà. Alors on a envie de faire la fête, on a envie de s'amuser, on est content de pouvoir à nouveau manger plein de bons trucs, alors on se fait des cadeaux et on peint les œufs parce que c'est plus joli, c'était la tradition. On a aussi créé des recettes spéciales pour l'occasion, dans lesquels on met beaucoup d'œufs. Alors, je ne sais pas où tu habites, Gabriel, mais tu connais peut-être les pâtés d'œufs qu'on sert dans le Berry le jour de Pâques, ou la fouesse bretonne, c'est une pâtisserie en forme d'étoile, ou encore la lise vendéenne, qui est une galette briochée typique de la période de Pâques, et avec beaucoup, beaucoup d'œufs. C'est très, très bon.
2: Pour se débarrasser des œufs, quoi.
4: C'est aussi ça. Mais le dimanche de Pâques, c'est aussi le retour du printemps, et ça aussi, c'est une occasion de faire la fête. Les Perses, ça nous ramène 500 ans avant Jésus-Christ, hein. c'était pas hier, s'offraient déjà des œufs pour célébrer le printemps, et les Romains cassaient des œufs le jour du printemps.
2: Et pourquoi?
4: Pour fêter, c'est chacun sa fête, c'est assez bizarre comme tradition de casser des œufs, mais c'était leur truc. Et les Celtes, en gros les ancêtres des Gaulois, peignaient des œufs en rouge pour remercier le soleil d'être revenu, parce que chaque année ils avaient peur que le soleil ne revienne pas. Et comme il revenait, ben, ils lui faisaient des œufs rouges pour dire merci vieux, bienvenue. Mais là on parle des vrais œufs, des œufs de poule. Les œufs en chocolat, ils sont arrivés beaucoup plus tard, vers le 19e siècle. On a inventé en Angleterre le chocolat à croquer. Avant, on faisait seulement des boissons de chocolat chaud. En 1847, il y a trois frères, les frères Fry, qui ont l'idée de mélanger du chocolat en poudre avec du sucre pour obtenir une pâte qu'on va pouvoir mouler et on va en faire des tablettes. Alors quelqu'un, on ne sait pas qui, va avoir l'idée de vider des œufs et de les remplir de chocolat. Et comme c'est plutôt sympa, la tradition va se développer. Puis on va fabriquer des moules pour faire des œufs tout en chocolat. Puis il y a une deuxième raison, c'est qu'au 19e siècle, les villes se sont développées. Dans les villes, il n'y a pas de ferme, donc il n'y a pas de poules. Il faut quand même bien qu'on puisse s'offrir quelque chose. Mais elle n'est pas finie, l'histoire. L'Église catholique a pendant longtemps interdit de faire sonner les cloches entre le jeudi saint, le jeudi qui est avant Pâques, et le dimanche de Pâques. Alors on racontait aux enfants que les cloches étaient parties à Rome pour voir le pape. Moi, on me l'a raconté, cette histoire, quand j'étais petit. Quand elles revenaient, elles sonnaient. Et elle dispersait les œufs dans les jardins.
2: Ah, c'est pour ça qu'on dit que les cloches vont passer.
4: Voilà. Et dans d'autres pays comme l'Allemagne, c'est un lapin qui s'amuse à cacher les œufs dans les jardins. C'est pour ça qu'il y a des œufs, des cloches et des lapins au chocolat à Pâques.
2: Et des poules aussi.
4: Et des poules.
2: Pour les remercier d'avoir fait des œufs.
4: Parce qu'elles pondent les œufs. Voilà. Merci les poules.
2: Mais il n'y a plus qu'à manger tout ça.

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1: Nous sommes en 2019. Il est 7h45. L'avion de Jaime vient de se poser à l'aéroport de La Paz, en Bolivie. Après 13h35 passées dans les airs, le pauvre n'est plus très frais.
2: Jaime, si tu voyais ta tête.
1: Oui, bon, Miguel peut se moquer. Il ne s'est visiblement pas regardé dans un miroir. Qu'importe, aucun des deux n'a traversé l'Atlantique pour crâner façon gravure de mode. Jaime est réalisateur et Miguel, preneur de son, accompagné par leur équipe, ils arrivent tout droit d'Espagne pour filmer 5 femmes boliviennes qui se sont lancées un défi incroyable. Sans vraiment de matériel et sans du tout être des alpinistes professionnels, Elena, Lita, Lydia, Dora et Cecilia vont tenter de gravir l'Aconcagua, la plus haute montagne de toute l'Amérique. Jaime et Miguel sautent dans un taxi.
3: Hola, señores. ¿Qué tal? Bienvenido a La Paz.
1: Les vitres baissées, ils regardent au loin les hauts sommets enneigés.
4: Bon Dieu, ce que c'est beau.
3: Vous êtes sur l'altiplano?
1: Rebondit le chauffeur de taxi.
3: C'est le haut plateau de la cordillère des Andes, 4000 mètres au-dessus de la mer.
1: Une demi-heure plus tard, ils arrivent dans la ville d'El Altro. Jaime et Miguel remontent une grande rue, ils tournent à droite puis à gauche, ils ouvrent un portail et au fond d'une cour, elles sont là, la tête haute, les yeux brillants. Elena, Lita, Lydia, Dora et Cecilia. Toutes ont les cheveux tressés, elles portent des chapeaux melons et de grandes jupes colorées. C'est le costume traditionnel des Cholitas.
5: Ça va? Vous êtes tout pâle?
1: Demande Dora en s'avançant.
5: Ça doit être l'altitude. Tenez, buvez un verre de pisco. Et maintenant, s'il vous plaît, écoutez-moi.
1: Jaime sort sa caméra. Miguel installe sa perche pour la prise de son. Le film commence.
5: Nous, les Cholitas, appartenons au peuple Aymara. Nos ancêtres étaient les premiers habitants de la Bolivie. Pourtant, depuis des siècles, on est exclu de la société. Alors on a décidé de faire quelque chose pour nous libérer. Je suis cuisinière. Cecilia est femme de ménage. Lita est prof. Lydia et Elena sont femmes au foyer. Ensemble, on va gravir les 6962 mètres de l'Aconcagua, vêtus de nos costumes traditionnels. Nous sommes fiers d'être des Cholitas. Bon allez, à demain. Demain, c'est là que tout commence.
1: Dora pèse son sac. 20 kilos. Bon, c'est un peu lourd, mais au moins elle a tout. Des pulls, des gants, un casque, de la crème solaire, un thermos et une assiette en plastique.
6: Si tes orteils deviennent violets, c'est grave. Et s'ils commencent à noircir, là, c'est trop tard. Là, il faudra les couper.
1: Ça, c'est son mari. Il est guide, alors il en connaît un rayon sur la montagne.
6: Ah, aussi, à cette altitude, le cerveau peut dérailler. Mais ne t'inquiète pas, tout cela, ça n'arrive qu'aux touristes. Surtout, n'oublie pas, crois en toi et tu iras jusqu'au sommet.
1: Croire en elle, il est mignon, mais après tout ce qu'il vient de lui dire, c'est pas facile. L'ascension va durer 20 jours. C'est long. Tellement de choses peuvent se passer. Comment on se sent là-haut? Est-ce qu'elles vont réussir à rentrer en un seul morceau? L'Aconcagua est redouté de tous les grimpeurs. Certains sentiers, extrêmement étroits, sont jonchés d'énormes rocs qui peuvent se détacher à n'importe quel moment. Si tu glisses, si tu tombes... ce n'est plus le moment de se poser ce genre de questions. Dora et son mari retrouvent le groupe. Les familles, fières mais inquiètes, sont venues dire au revoir aux aventurières. On s'embrasse, on pleure, on se serre dans les bras. Lita et Lydia échangent un regard complice. La nuit dernière, elles ont consulté un devin. Dans le gris vert des longues feuilles de coca, il a lu leur avenir. Il y aura des difficultés, c'est certain, mais ça ira, elles reviendront. Enfin, si la déesse de la terre, la Pachamama, accepte de les protéger. Ça y est, tout le monde est installé dans le minibus, les portes se referment. C'est parti ! Direction le centre-est de l'Argentine, où s'élève le mont Aconcagua, le colosse de l'Amérique.
3: Vous savez, vous êtes la voix des femmes du peuple.
1: Leur glisse leur chauffeur.
3: Vous les représentez toutes ?
1: À l'aéroport, les Cholitas attirent tous les regards. Assises côte à côte, elles forment un pétulant arc-en-ciel. Bleu, rose, vert et doré. Avant de décoller, elles font une petite prière. On ne sait jamais. Quelques heures plus tard, un bus les dépose dans le parc national de l'Aconcagua. La montagne, grise et rose, immense et recouverte de neige, se tient là, devant elle. Les Cholitas rencontrent leurs guides, Nico et Paula.
7: Personne n'est certain d'arriver au sommet. L'Aconcagua nous accueillera à bras ouverts si nous sommes respectueux envers lui. Il faut le gravir avec beaucoup d'amour.
1: Le lendemain, l'ascension commence. Les Cholitas avancent, leurs baluchons sur le dos, entre les roches et les cailloux. Chacun de leurs pas remue la poussière. Ici et là, de petites mousses tachettent de vert la terre brune. En fin de journée, tandis que de petits flocons commencent à tomber, le groupe arrive au premier campement.
8: Youhou ! Bravo les Cholitas ! Malgré le froid, le vent et leurs grandes jupes, elles se sont débrouillées comme des chefs.
5: La montagne est avec nous,
1: remarque Dora. Puis, elle ajoute...
5: À chaque étape, nous offrirons des feuilles de coca à la Chachila, la montagne, et à la Pachamama, la terre, pour leur demander la permission de continuer.
1: Après une bonne nuit de sommeil, le groupe se remet en route.
8: Ça grimpe, hein? Ah, les Cholitas traversent une petite rivière, puis une vallée. 4100 mètres! Ouh! Ça commence à faire haut!
1: Heureusement, le moral est bon. L'énergie est là. Les Cholitas sont la banane jusqu'aux oreilles.
9: Mais. Oh oh!
1: Qu'est-ce qui se passe? Le vent souffle? Le ciel se couvre?
8: Oh non! Purée! Une tempête de neige!
1: Tout à coup, le paysage change. Un rideau blanc vient de tomber sur la terre. Maintenant, il faut résister et continuer à avancer. Un pas devant l'autre, Elena, Lita, Lydia, Dora et Cecilia serrent les dents. Elles le savaient que ce serait difficile. D'ailleurs, elles sont venues pour ça, se dépasser. Enfin, au loin, là-bas, elles aperçoivent une maison entourée de tentes toutes rondes, comme des igloos. C'est le prochain campement. Les Cholitas sont accueillies par des applaudissements, des hurrahs. Ma parole, mais c'est vrai qu'elles sont impressionnantes. Le soir, en coupant des carottes pour le dîner, elles discutent avec Paula, leur guide.
10: C'est la première fois que je suis loin et j'adore. À la maison, je dois cuisiner, faire le ménage. Mon mari me dit « fais ceci, fais cela ». Mais ici, je peux dire ce que je désire. Je me sens libre. J'ai l'impression d'être une reine.
1: Paula, bouleversée, se met à pleurer. Le lendemain, le beau temps est revenu. Les Cholitas, plus vaillantes que jamais, organisent un match de foot endiablé. Elles s'y connaissent en petits ponts, en dribble et en reprise de volée. Hé, hey, Lydia, à toi! Le sommet est tout

0: On se serre les coudes, on est ensemble.
1: Alors, pour fêter ça, le soir, on sort quelques guitares, on danse, on fait la fête. Dans le tumulte, Elena s'isole pour passer un coup de téléphone.
2: Joyeux anniversaire.
1: Son dernier fils vient d'avoir 6 ans.
2: On va y arriver, tu vas voir.
1: Au moment de raccrocher, des larmes coulent sur ses joues. Et puis, le lendemain, le vent tombe. Ça y est, l'Aconcagua est prête à les accueillir. Les Cholitas se mettent en route. La pente est très raide. Dans le silence, les crampons de leurs chaussures s'enfoncent dans la glace. Lentement, vaille que vaille, elles avancent. Allez, les Cholitas, allez! Bientôt, la nuit va tomber. On installe les tentes, on dîne, puis on se couche. Elles sont arrivées à 6000 mètres d'altitude. Elles ont tout enduré. Une tempête, le froid, le vent, la neige. Le sommet est là, tout proche, près de 1000 mètres plus haut. Elles devraient l'atteindre demain. C'est la dernière ligne droite. Lorsqu'elles lèvent le camp, les étoiles brillent encore dans le ciel noir. Entre le jour et la nuit, la montagne est tantôt grise, tantôt bleue. Le groupe avance, lentement. Soudain, Lydia et Dora s'arrêtent. Elles n'en peuvent plus, c'est trop dur. Alors, les larmes aux yeux, elles laissent le groupe continuer sans elles. C'est sacrément courageux. Parfois, accepter de s'arrêter est bien plus difficile que de continuer.
3: J'ai vu des choses magnifiques que je n'aurais jamais cru voir. Je m'arrête, mais ça n'est pas un échec. L'échec, c'est de ne pas essayer. J'atteindrai d'autres sommets.
1: Tandis qu'elles redescendent, accompagnées par l'un des guides, le reste du groupe continue à grimper. Mais Cécilia, tout à coup, ressent des douleurs dans la poitrine. Que faire? Doit-elle, elle aussi, s'arrêter? Oh, pétard. Oui, il est plus sage de redescendre. Elena et Lita serrent Cécilia dans leurs bras. Puis, elles reprennent la marche. Pour Dora, pour Lydia, pour Cécilia, pour toutes les Cholitas de Polivy. Mission accomplie. Quelques heures plus tard, elles arrivent au sommet. Le jour s'est levé. Elena et Lita pleurent en sautant de joie.
4: On y est arrivé. Aujourd'hui, les Cholitas ont touché le ciel. Merci la terre, merci la montagne. Merci de nous avoir accueillis. Permettez à d'autres femmes de venir jusqu'à vous.
1: Quelle femme extraordinaire! Quelle force! Quelle endurance! En parlant d'endurance, Raimé, Miguel et leur équipe en ont eu eux aussi pour arriver au sommet. Grâce à leur film, le monde connaît l'aventure des Cholitas. Leur documentaire est la seule source qui raconte leur aventure, ce qui rend leur travail très important. Peut-être qu'un jour, toi aussi, tu découvriras une histoire fantastique que tu brûleras d'envie de faire connaître aux autres. À ce moment-là, fonce ! Il n'y a rien de plus merveilleux que de partager de belles histoires. En écrivant cette odyssée, j'ai eu la chance d'échanger avec Raimé, le réalisateur du film, et voici ce qu'il m'a dit.
5: Les Cholitas m'ont énormément appris. Le respect de la terre, la liberté et surtout le courage. J'admire profondément chacune d'entre elles. Ce que je trouve fascinant dans leur histoire, ce n'est pas qu'elles aient atteint le sommet. On s'en fiche du sommet. C'est le courage d'avoir quitté leur famille, d'avoir pris l'avion pour la première fois de leur vie, afin de tenter l'impossible.
1: Et nos Cholitas ne se sont pas arrêtées là. Elles ont continué à escalader les sommets et seraient prêtes, paraît-il, à prendre d'assaut l'Everest, la plus haute montagne du monde. Il y a peu de temps encore, les Cholitas se voyaient refuser l'entrée de certains lieux ou même des universités. Aujourd'hui, c'est le nom de femmes fières et sacrément intrépides qui, tout aussi bien que les hommes, partent à l'assaut de tous les sommets de la Terre.

Derrière cet épisode, il y a Juliette Proutot, Marion Lelay, Benjamin Orgeret et moi, leur grand Besançon.

Les jupes traditionnelles que portent les cholitas s'appellent des polleras. En réalité, il ne s'agit pas d'une jupe, mais de plusieurs. Les cholitas superposent plusieurs jupons les uns sur les autres.

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3: Attention, humour en approche. Voici la première blague de notre boîte à blagues.
4: Bonjour, je m'appelle Ninon. J'ai 8 ans, j'habite à Paris et voici ma devinette. Quel est le sport le plus pénible ? Le hockey.
5: J'ai le hockey. Dieu me l'a fait.
3: Ok, ok, merci Ninon.
5: Ok, je ne peux plus m'arrêter.
3: Allez, suivante.
6: Bonjour, salut l'info. Je m'appelle Elsa, j'ai 10 ans, j'habite à Rambouillet, dans les Yvelines, et je voudrais vous raconter une blague. La maman de Toto demande à Toto. Toto, tu veux changer ton petit frère ? Toto demande. Il est déjà usé ?
3: Haha, merci Elsa, on enchaîne.
7: Salut, je m'appelle Miali. J'ai 10 ans et j'habite à L'Haÿ-les-Roses. J'ai une blague pour vous. Où trouve-t-on des chats marrants ? Bien sûr, dans les livres, car il y a des chapitres.
3: Chat alors ! Merci, Miali. À Salut l'Info, on a super hâte d'écouter tes prochaines blagues et devinettes. Tu peux les partager à tout moment sur le répondeur de Salut l'Info au 01 47 79 40 00. N'oublie pas de nous donner ton prénom, âge et la ville où tu habites et le numéro de téléphone de tes parents.
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0: Coucou.
1: Coucou.
0: Tu es là? Tu m'entends? Alors, ouvre grande tes oreilles, je vais te raconter une histoire. Une histoire qui est arrivée à Toudou, mon doudou. Toudou rêve en ou. Toudou, mon doudou, est tout mou, tout chou, tout fou. Il me suit partout. Tiens, le voilà.
1: Chut.
0: C'est la nuit. Toudou, mon doudou, s'est blotti dans mes bras. Il ronronne comme un petit chat. Que c'est bon d'avoir un doudou tout doux. Tu entends? Toudou, mon doudou, bâille. Il bâille à s'en décrocher la mâchoire. Il ferme les yeux. Il respire profondément. Il se tourne dans le lit, se retourne et se tourne encore et encore. Impossible de s'endormir. Et toi, est-ce que cela t'est déjà arrivé d'avoir du mal à t'endormir? Comme le sommeil ne vient pas, Toudou se lève du lit sur la pointe des pattes. Chut. Il écoute les bruits de la nuit. Tu entends? Tu reconnais ce son? Quel est l'animal qui fait dans la nuit? Tu as raison, c'est un hibou. Et c'est Loulou. Loulou le hibou, un copain de Toudou. Mais Toudou, mon doudou, n'a toujours pas sommeil. Pas sommeil du tout. Il va à la fenêtre. Il regarde dans la rue. Et tu sais ce qu'il voit? Un vieux monsieur qui promène son chien. Le vieux monsieur dit: allez, Toutou, viens ici. Viens ici, Toutou. Toutou. Mon Toutou. Toutou, allez, viens. Viens, Toutou. Allez, Toutou. Toutou. Mais son chien ne l'écoute pas du tout. Toudou, mon doudou, a de moins en moins sommeil. Tout cela le tient en éveil. Il se passe tellement de choses la nuit. De sa fenêtre, Toudou voit la petite fille qui habite juste en face. Elle ne dort pas non plus. Elle est debout sur son lit et elle dit: je veux jouer avec mon joujou. Mon joujou, mon joujou, mon joujou. Toudou, mon doudou, bye. Je crois bien que Toudou, mon doudou, commence enfin à être fatigué.
1: Oh,
0: oh.
1: doux.
0: Tu vas réveiller toute la maison. Allez, viens vite te coucher.

tout doux ronfle. Il s'est enfin endormi et il rêve. Et toi, est-ce que tu rêves aussi ? Cette nuit, tout doux mon doudou rêve de Loulou le hibou. Du toutou qui court partout. De la petite fille qui veut son joujou. Il rêve de plein de mots en ou. Il rêve de poux, de choux, de bisous, de genoux. Heureusement, il ne rêve pas du grand méchant loup. Et toi, est-ce que tu connais des mots dans lesquels on entend le son ou ? Comme coucou, chouchou, zoulou, roudoudou. À toi maintenant. Et maintenant, c'est l'heure de danser. Avec tes pieds, avec tes mains, avec ta tête ou avec

0: marmotte.
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0: cueillir une banane, oui, ça se fait sans astuce.
1: Aïe.
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0: 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Oui, rafraîchis-toi. 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Et si tu peux le trouver, alors tant mieux pour toi.
1: 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Il en faut vraiment peu, très peu pour être heureux.

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3: Et coucou les petites curieuses et les petits curieux, enfilez les palmes, on plonge.
4: Bonjour, je m'appelle Amy, j'ai 5 ans et je me demande comment les narvals sont arrivés dans l'eau.
3: Alors Amy, je te félicite de connaître les narvals à l'âge de 5 ans et je suis avec quelqu'un qui les connaît très bien, tout comme plein d'autres créatures qui vivent dans les océans. C'est François Sarano, il est plongeur, il est biologiste. Et vous allez donc nous raconter, François Sarano répondra à Amy, comment les narvals, donc, qui ont cette grande dent là, qui sort, c'est ça, sont arrivés dans l'eau.
5: Ah, c'était il y a bien longtemps. Les dinosaures venaient de s'éteindre. Il y a 55 millions d'années, il faisait très très très chaud sur Terre. Et à cette époque-là, il n'y avait pas de narvals, de dauphins ou de baleines dans les océans. Il y avait sur Terre, sur les berges des océans, des petits animaux, parents des chameaux et des antilopes, qui avaient la taille d'un loup et qui étaient carnivores comme un loup, et qui trottinaient sur les plages et qui petit à petit sont allés manger dans l'eau des poissons et puis toutes sortes de choses qu'ils pouvaient y trouver. Ces animaux-là, qu'on a baptisés Pachycétus,
3: Pachycétus
5: ont petit à petit colonisé ces berges, ce milieu marin. Et puis, leurs descendants, petit à petit, se sont adaptés à ce milieu marin, millions d'années après millions d'années. Ils se sont transformés. Ils ont perdu leurs quatre pattes. Ils ont perdu leurs poils. Ils ont pris une grande nageoire caudale et ils sont devenus les cétacés, les baleines, les dauphins. Et parmi les dauphins, le narval, avec sa dent extraordinaire qui pointe hors de sa bouche. J'ai même vu, au Groenland, un narval à deux dents.
3: Ah bon ?
5: Et ça arrive relativement fréquemment. Il y a 10 à 15% des narvals dont deux dents pointent vers l'avant.
3: Et on est d'accord, ce sont bien des dents, François Sarano, et non pas des cornes.
5: Ce sont des dents.
3: Ou des licornes des mers.
5: Non, non, ce sont des dents. Et alors, normalement, seuls les mâles voient leurs dents pousser très comme ça, sur 1 mètre, 1 mètre 50, certaines. Et certaines femelles aussi.
3: Et ces dents, François Sarano, ça leur sert à quoi, le fait qu'elles sortent comme ça, qu'elles dépassent? Est-ce que ça a une utilité, si je dois l'exprimer comme ça?
5: Alors, bien des scientifiques essayent de dire à quoi ça sert. Je fais partie de ceux qui disent comment ils s'en servent. Je pense que c'est une anomalie. Il y a des tas d'anomalies, il y a des tas d'animaux qui voient leurs dents pousser de façon démesurée. Et ils font avec.
3: Mais ça ne peut pas être une arme, par exemple,
5: mais non, avec... non, les narvals ne se battent pas entre eux.
3: Non, un truc pour chasser, peut-être.
5: Ni pour chasser, ah. Non. Ils peuvent éventuellement s'en servir, ils ont ça. Eh ben, ils font avec. Et ce n'est pas très pratique lorsqu'ils sont pris dans des trous de glace où ils sont nombreux. Ils doivent éviter de se heurter les uns les autres et de s'empaler les uns les autres. Mais en gros, le vivant fait avec les organes et les mutations qui font qu'ils ont ceci ou cela. Il ne faut pas chercher le pourquoi c'est arrivé obligatoirement. Et donc la dent du narval est une anomalie avec lequel il compose.
3: Les narvals que l'on ne trouve que dans les eaux très froides, dans les eaux polaires de l'océan Arctique. Brouh ! Salut les matelots !
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0: Leslie Moore adore dessiner. Et en plus, elle dessine très bien, merveilleusement bien. Parfois, quand elle n'a ni crayon ni papier, elle dessine même dans l'air devant elle, avec son doigt, comme ça. Ce jour-là, Leslie joue dans sa petite cabane avec Matteo, l'ami qu'elle retrouve tous les ans pendant les vacances d'été. Leslie dessine, avec son doigt, un grand bouquet imaginaire quand, soudain, un éclair déchire le ciel au-dessus de la cabane. Un orage terrible éclate. Un coup de tonnerre fait trembler la cabane. Et devant Leslie apparaît un grand bouquet de fleurs. « Mais comment tu as fait ça ?» s'exclame Matteo stupéfait. « Mais je ne sais pas, » bredouille-t-elle. « Je dessinais des fleurs et alors ?» Les yeux de Leslie se mettent à briller. « On dirait que j'ai un pouvoir magique. Tu crois que ça pourrait encore marcher ?» Leslie dessine alors avec son doigt un costume de super-héros pour Matteo. Voilà, tu es équipé pour les aventures. Matteo n'en croit pas ses yeux. Oh, mais c'est trop génial! Tu as vraiment un pouvoir magique! Puis Leslie se dessine une robe et une magnifique couronne de reine d'Égypte. Moi, je veux être aussi belle que Cléopâtre. Et tu peux dessiner une panthère ? Demande Matteo. Ça pourrait être un petit peu dangereux, ça, répond Leslie. J'ai une meilleure idée. Moi, mon animal préféré, c'est la licorne. Matteo hausse les épaules. Mais ça n'existe pas. Quand je dessine une licorne, elle existe pour moi, lui répond Leslie avec un sourire. Avec son doigt, Leslie dessine dans l'air une licorne qui prend vie sous leurs yeux. Oh, comme elle est belle ! S'exclame Matteo. Je peux la caresser ? Oui, lui répond son ami. Elle n'a pas l'air d'avoir peur de nous. Leslie jette un coup d'œil à l'extérieur. L'orage s'est arrêté. « On pourrait sortir » propose-t-elle. « On pourrait même faire un petit voyage ?»« Comment ?» s'étonne Matteo. « Comme ça !» répond Leslie en se mettant à dessiner avec son doigt. Elle dessine une montgolfière, une caisse en osier et un grand ballon retenu au sol par des cordes. « Regarde comme le temps se lève. Il va faire beau !» se réjouit Matteo. Leslie et son ami aident la licorne à grimper dans la montgolfière avant d'y monter à leur tour. « Vas-y !» crie Leslie. « Détache les cordes, qu'on s'envole !» Le paysage que les deux amis survolent est magnifique. Mais lorsqu'ils arrivent au-dessus de la mer, le vent souffle de plus en plus fort.
1: Ça commence à secouer, Leslie. Comment on fait demi-tour ?
0: S'inquiète Matteo.
1: Ah, je n'avais pas pensé à ça, lui répond Leslie.
0: La nacelle de la montgolfière est de plus en plus secouée. Et une des cordes qui la relie au ballon casse. La nacelle se met à pencher dangereusement. Matteo crie.
1: « Fais quelque chose, Leslie !»
0: Elle tend le bras par-dessus la nacelle et dessine pour faire apparaître une petite île sur la mer. Et quand la dernière corde de la nacelle de la montgolfière casse, la caisse d'osier se pose sur l'île, tandis que le ballon s'envole au loin, porté par le vent. Les enfants sont sauvés. Pourtant, Matteo n'est pas rassuré. Mais il n'y a rien sur cette île. Pas de rochers, pas d'ombre, pas d'eau. Je vais arranger ça, sourit Leslie. Et elle fait apparaître des arbres, des fleurs, des oiseaux, des rochers, des cascades. Puis elle dessine un caméléon et deux tortues. L'île est de plus en plus belle. La licorne a l'air bien contente, elle aussi. Et Matteo n'en revient pas. Il répète « C'est le paradis ici !»« Aide-moi !» propose Leslie à Matteo. « On va retourner la nacelle. Ça fera un abri pour les tortues. Et je vais dessiner un cocotier. Ça nous fera de l'ombre. » Soudain, un bruit de moteur leur fait tourner la tête. C'est un hors-bord venu à leur secours, qui approche. Vite, Leslie dessine des plantes avec de grandes feuilles pour dissimuler les animaux.
1: « Enfin, on vous retrouve, sains et saufs !»
0: leur crient les sauveteurs. On suivait une montgolfière avec des enfants à bord et un drôle de gros chien blanc. Je ne vois plus de montgolfière, ni de gros chien blanc, mais vous êtes bien les enfants qu'on recherche. Est-ce que tout va bien ?
1: Oui, oui,
0: répondent en chœur Matteo et Leslie. Alors, montez vite à bord, leur dit l'un des sauveteurs en leur tendant la main.
2: Tu n'es pas trop triste de quitter ta licorne ?
0: Souffle Matteo à l'oreille de son ami.
2: Finalement, sur son île, elle sera bien tranquille,
0: lui répond Leslie à voix basse.
2: Et puis, je reviendrai la voir, grâce à un bateau que je dessinerai.
0: Le sauveteur les félicite. « Vous êtes des enfants courageux, je suis impressionné. Vous n'avez même pas l'air d'avoir peur. Et on ne savait pas que vous aviez de si beaux costumes. »«
3: Vos parents s'inquiétaient, » ajoute l'autre sauveteur. « Qu'est-ce qui vous est arrivé ?»
0: Mais Leslie et Matteo n'ont pas tellement envie de répondre. Le premier sauveteur dit à son collègue,
4: « Laisse-les tranquilles. Ils raconteront tout à leurs parents qui les attendent sur le port. »
0: Le bateau fait demi-tour pour rejoindre la côte. Assis à l'arrière, Leslie et Matteo se retournent une dernière fois pour faire un petit signe de la main à la licorne. Leslie a soudain une idée et tend son doigt pour dessiner dans l'air.
2: Je dessine une amie à ma licorne sur l'île. Comme ça, elle ne s'ennuiera jamais,
0: murmure Leslie à Matteo.
2: Ah oui ! Sourit celui-ci. Comme nous.
0: Et voilà, l'histoire est finie. 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
1: On veut des blagues.
3: Et hop, en un coup de baguette, voilà tes blagounettes.
4: Bonjour, je m'appelle Margot, j'ai 8 ans et demi et j'habite à Périgueux. Voici ma devinette. Où vont les abeilles une fois mariées?
3: Dans une ruche royale?
4: En lune de miel.
1: Elle est rigolote celle-là.
3: Ah, la prochaine est très fruitée.
5: Bonjour Salut Lafo, je m'appelle Armad, j'ai 10 ans et j'habite à Lyon. J'ai une blague pour vous. Il y a une banane qui dit à une autre banane, 2 plus 2 ça fait combien? L'autre banane répond, ça fait 5. Mais non, banane. Au revoir.
2: Trop bien cette blague.
3: Et hop, la suivante apparaît.
6: Bonjour, je m'appelle Sana, j'ai 8 ans et j'habite à Paris. Je vais vous raconter une blague. C'est un bol et une tasse qui sont devant un évier. Je n'ai pas envie de plonger, dit le bol. À chaque fois je bois la tasse. C'est vrai, répond la tasse, tu n'as jamais de bol.
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0: On a eu chaud.
1: Éteins la lumière. On remet tout comme c'était. Bon, qu'est-ce qu'on fait maintenant?
0: On rejoint Philostase.
1: Ok. Et dis, Tina, j'ai un peu peur d'un truc. Est-ce que tu crois qu'on a modifié l'histoire? On a quand même prévenu César du pouvoir du bouclier.
0: C'est difficile de savoir. Il est mort quand même au final.
2: Hé, pep.
1: Oh non, la gardienne.
2: Mais qu'est-ce que vous faites là, vous?

0: Par la ruse, César était parvenu à mettre la main sur les boucliers de Mars. Mais alors qu'il s'apprêtait à se faire proclamer grand prêtre des Saliens, il est assassiné par des sénateurs menés par son fidèle Brutus. Tina et Mousse sont parvenus à échapper aux comploteurs, mais pas à la surveillance de la gardienne du Lupercale dans le monde moderne.
1: Désolé,
2: on s'est perdu et on cherche nos parents.
3: Pourquoi tu prends cette voix de gamin? Vous êtes bien les employés de petite taille que j'ai vus tout à l'heure?
1: Oui, ouais. C'est nous.
2: Oui, c'est en fait... On vous avait pas reconnu derrière la lampe.
3: D'accord. Vous avez fini tard, on dirait.
2: Oui, beaucoup de travail.
3: Bon, venez, je vous ouvre.
0: Pendant ce temps, de l'autre côté des palissades en bois...
4: Oui, monsieur Harding, je pense qu'ils ont essayé de passer dans le portail du temps. C'est tous les détails que j'ai pour l'instant.
5: Vous ne bougez pas et vous les suivez. Vous m'entendez?
4: Oui.
5: Vous ne les perdez pas d'une seule.
4: Oh, ils arrivent. Ah, vous voilà. Mais pourquoi vous vous êtes cachée derrière la palissade? Bon, merci madame, on jouait à cache-cache. Non, franchement...
1: De quoi vous parlez? Nous, on sort du travail, là.
2: Mais vous êtes qui, vous?
4: Ben, ce sont mes enfants. Enfin, je veux dire, ce sont quasiment mes enfants.
1: Mais non, pas du tout.
2: Enfin, je ne connais pas ce monsieur.
4: Tina, Mousse...
1: Viens, Mousse, je vais te ramener dans ta maison à toi, en conduisant ma voiture que je conduis depuis longtemps et qui est à moi.
4: Et voilà, un vrai repas équilibré pour mes petits loulous.
1: Ouais, la pizza 4 saisons, c'est un repas équilibré.
4: Il y a de la farine, des légumes, tout ce dont vous avez besoin.
6: Ouais. Merci, Philastase. Et désolé pour tout à l'heure.
4: Ouais. La gardienne a failli appeler la police parce qu'elle pensait que je vous harcelais. C'était pas votre meilleure blague.
1: Non, mais merci de l'avoir bien pris. Avec ma mère, ça se serait pas passé comme ça.
4: Non, je sais ce que c'est que de faire des blagues qui ne passent pas avec elle.
1: Même si je préférais qu'elle soit avec nous pour partager cette pizza.
4: Ouais, moi aussi, elle me manque. Ça va aller, t'inquiète pas.
1: Philastase, dis-moi, tu connais Jules César?
4: Oui, bien sûr. Mais pourquoi tu me demandes ça?
1: Non, rien, comme ça.
4: Qu'est-ce que vous avez vraiment fait derrière ces palissades? Vous êtes allé dans la grotte du Lupercale? Attends, admettons que vous ayez trouvé la grotte. Vous avez vu l'aigle et le loup que vous cherchiez? Qu'est-ce que vous avez fait?
1: Non, rien de spécial.
4: Ta mère m'a parlé des histoires que vous avez racontées à ton père au sujet de passages secrets qui font voyager dans le temps.
6: Mais ça, c'est des blagues qu'on fait.
1: Ouais.
4: Ah bon? Moi, j'y crois à ces choses-là. À ces portes qui mènent dans le passé.
1: Tu y crois?
4: Bah oui. Je n'en ai jamais vu moi-même, mais ça ne m'empêche pas d'y croire.
6: Il n'est pas comme les autres.
1: Il n'est pas comme les autres.
6: C'est pas comme les autres.
1: Philastase, on va t'expliquer quelque chose.
0: Et c'est dans une trattoria peu fréquentée du centre de Rome, entre la pizza et le tiramisu, que Tina et Mousse commencent à raconter à Philastase toutes leurs aventures. Tina évoque les portails du temps, les voyages dans le passé, en Égypte, au Tadjikistan et au Mexique, et le dernier en date, leur rencontre avec Octave et Jules César, à la recherche du bouclier de Mars.
1: Mais voilà, on a dû rentrer à toute vitesse pour éviter de se faire attraper par les gardes.
6: Tu vas croire qu'on te raconte n'importe quoi.
4: Vous avez dû avoir la peur de votre vie.
1: Ouais, on a eu peur, oui.
6: Mais tu nous crois?
4: Oui, je vous crois.
0: Tina, Mousse et Philastase reprennent la route. Dans ce quartier fourmillant de touristes dans la journée, les voitures et les piétons se font rares à cette heure avancée de la nuit. La voiture de Philastase s'arrête à un feu rouge quand soudain surgit devant le capot, figé dans la lumière des phares, la silhouette élancée d'un loup.
1: Qu'est-ce que c'est que ça?
4: Un renard? En pleine ville?
1: Non, c'est un loup.
4: Ah, regardez, il avance.
1: Il se retourne. On dirait qu'il veut qu'on le suive.
0: La coïncidence semble trop extraordinaire pour ne pas être interprétée comme un signe du destin. La voiture roule au pas pour suivre le loup, ce qui la fait revenir sur ses pas en direction de la grotte du Lupercale. Philastase se gare, Tina et Mousse sortent du véhicule et observent le loup posté à l'entrée du chemin menant à la grotte.
1: Tina ! Qu'est-ce que tu fais, Tina ? Fais attention !
0: Tina s'avance vers le loup, toujours immobile. Alors qu'elle n'est plus qu'à quelques mètres de lui, l'animal se retourne et poursuit son chemin.
7: Bon bah alors, qu'est-ce que vous attendez? On y va!
0: Jusqu'aux palissades en bois.
8: Et là? Qui va là?
7: C'est nous, madame la gardienne.
8: Mais qu'est-ce que vous faites là encore?
7: Bah, on a oublié une lampe torche dans le tunnel et on aurait besoin de la récupérer.
2: Ouais, c'est un cadeau de ma fille pour mes 40 ans.
9: Ouais, il y a un loup.
7: Ah non, on vous jure que c'est vrai.
9: Non, je veux dire, il y a un loup qui rôde. Personnellement, je crains rien, je suis ceinture orange de jiu-jitsu. Allez chercher votre lampe. Mais faites attention. Moi, je vais faire un tour pour essayer de le capturer.
2: Petit.
4: Curieuse.
7: Non, laissez tomber, on y va.
0: Philastase suit Tina et Mousse le long de l'échelle en métal. Les trois pénètrent dans la salle ornée de mosaïques.
1: Oh. Oh.
7: Ça va, Philastase?
4: Oh, mais c'est magnifique!
7: C'est parti!
0: Tina appuie sur la mosaïque de l'aigle. Le mur en pierre pivote et l'étroit et obscur tunnel apparaît. Philastase, Tina et Mousse s'y engouffrent.
7: Le tunnel, allez, go, vas-y.
1: On doit rassurer Mousse.

0: quelques dizaines de mètres plus loin et plus de 20 siècles en arrière.
1: Mais on est revenu sur nos pas. Vous êtes sûr que ça a marché?
2: Oui, regarde, les mosaïques sont neuves. On doit encore être à l'époque de la Rome antique.
0: Tina et Mousse empruntent la même sortie que lors de leur précédent voyage et rejoignent la même rue pavée.
2: Ça ressemble à la dernière fois.
1: Oh là là, on dirait le décor d'un film.
3: Et vous là, les Gaulois?
4: Tina et Mousse, c'est ça? Vous savez si Octave est chez lui ce matin?
2: Non, on ne sait pas où il est.
5: Mais comment vous nous connaissez?
4: Ah, oui, j'ai une très bonne mémoire. Ça faisait un moment que vous aviez disparu. Je suis Servilia Caepionis.
5: Mais on se connaît?
4: Non, pas du tout. Mais je mets un point d'honneur à être au courant de tout ce qui se passe à Rome. Enfin, disons, tout ce qui se passe dans la bonne société. Je suis la personne la mieux renseignée de Rome. Je connais tous les petits secrets de tout le monde. Donc oui, je vous connais parce que je vous avais vu auprès de César et d'Octave. Je ne perds pas une miette. J'habite pas très loin sur le Mont Palatin, vous voyez? Une domus tout à fait honorable, mais surtout très bien placée pour voir les allées-venues de mes voisins riches et puissants. Je vois qui est ami avec qui et qui manigance des choses avec qui. Vous voyez?
2: Oui.
4: Sauf pour la domus d'Octave, qui est juste là. De chez moi, je ne vois pas bien. Vous habitez chez lui en ce moment? C'est bizarre, ça fait des années qu'on ne vous a pas vu. Et vous n'avez pas grandi depuis tout ce temps?
2: Oui. Enfin, non, on n'a pas grandi. Non, on ne sait pas où est Octave. On ne l'a pas vu depuis longtemps.
4: Pourtant, vous êtes quasiment devant chez lui, ici.
2: Quoi? Il habite ici?
4: Bien sûr. Octave est triumvir désormais. Vous le savez, au moins?
5: Non, c'est quoi triumvir?
4: L'un des trois dirigeants de Rome, avec Marc-Antoine.
1: Marc-Antoine.
2: Ah oui, on le connaît, lui.
4: Et un troisième, nommé Lépide.
1: Lépide.
4: Trois triumvirs qui forment un triumvirat.
1: Un triumvirat. Comme trio, trois.
2: Oui, on avait compris, Philastase.
4: Je ne porte aucun de ces hommes dans mon cœur. Ils ont tous les pouvoirs à Rome. Et je ne suis qu'une pauvre vieille femme. J'ai besoin de leur protection. Depuis qu'Octave est maître de Rome, il s'en prend à ceux qui l'accusent d'avoir assassiné César.
2: Il venge César?
4: Oui. Sous prétexte de rétablir la République, il déclenche une guerre civile, il punit les coupables et prend leurs biens, comme cette domus qui appartenait à un ami de mon fils. Elle est très belle. Octave vient à peine d'emménager.
2: Pardon, vous avez dit que cette maison appartenait à un ami de votre fils?
4: Oui, mon fils fait partie des assassins de César. Il s'appelle Brutus.
2: Oh!
6: Oh non.
7: Tu es toujours aussi maladroit.
6: Je ne sais pas si c'est une bonne idée, tous ces vases dans la salle où je reçois les invités. Ça fait beaucoup...
7: Non, ne recule pas trop. Attention.
6: Aïe, aïe. Marc-Antoine, ce n'est pas de ma faute, je suis dyspraxique.
7: Ouais, tu nous dis cela à chaque fois, je ne sais toujours pas ce que c'est.
2: C'est une vraie maladie.
4: Tina? Mousse? Qu'est-ce que vous faites ici?
5: Octave, tu as bien grandi.
7: Et vous, vous... Mais vous êtes restés des gamins?
5: C'est important de rester jeune dans sa tête.
6: Bienvenue, mes amis. Je suis heureux de vous retrouver. Vous êtes accompagné? Toi, je te connais. Tu es...
4: Servilia Caepionis. Je suis venue à toi, cher Octave, pour te rendre hommage, te témoigner mon estime et te demander protection.
6: La mère de Brutus?
4: Oui, c'est un détail. Une mère n'est pas responsable des agissements de ses enfants. Tu en as bien conscience. Je ne suis qu'une simple femme, veuve, vieille. Enfin, pas trop vieille quand même, mais totalement inoffensive. Bref, je suis venue te proposer d'aller voir mon fils pour calmer les tensions.
6: Tu sais qu'il est en Grèce? Qu'il a levé des armées contre nous avec son ami Cassius?
4: Oui, je sais. Je veux ton autorisation pour le rejoindre et lui parler. Si tu es capable de pardonner ce qu'il a fait à César, je le convaincrai de faire la paix.
6: Je ne ferai pas la paix avec les assassins de mon père. Nous partons les combattre. Tu viendras avec nous et tu lui diras de se rendre en échange de la vie sauve. C'est tout ce que je peux te proposer. Brutus et Cassius ont pris les 12 boucliers avec eux.
2: Mais oui, on était là quand Cassius est venu les prendre chez César. Mais on a réussi à s'échapper.
6: J'ai cru que vous étiez mort. Brutus et Cassius sont les derniers assassins de César encore en vie. Mais ils ont une puissante armée et les boucliers de Mars.
5: Ils savent quel bouclier est magique?
6: Je l'ignore, mais le grand prêtre salien a disparu depuis des mois. Peut-être qu'il est avec eux et leur a dit le secret. Nous partons pour la Grèce avec Marc-Antoine dans 2 jours. Vous voulez venir avec nous?
2: Oui.
8: Là, c'est dangereux, les enfants. On parle de faire la guerre. C'est pas un jeu.
6: Excusez-moi, mais nous n'avons pas été présentés.
2: Philastase, c'est mon beau-père.
6: Enchanté.
8: Enchanté.
2: Il est dentiste.
6: Qu'est-ce donc?
8: Un médecin pour les dents.
2: Un médicus pour les dents. Médicus dentis.
6: Je vois.
8: Oui, donc, je disais, on n'a peut-être pas besoin de vous suivre en Grèce. On peut attendre...
6: Nous avons besoin de médicus. Venez avec nous en Grèce, j'aurai une mission pour vous.
2: Entendu alors. On part tous.
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2: Allez, on éteint les lumières.
3: Bonjour, je m'appelle Mia, j'ai 4 ans. Je voulais savoir pourquoi ça fait peur le noir.
2: Et Mia, dis donc, j'espère que le noir, ça te fait pas trop trop peur quand même. En tout cas, si tu parles de toi, peut-être que tu parles des autres. Écoute, je suis avec une professeure de médecine, Isabelle Arnulf, qui est, figure-toi, spécialiste du sommeil. Et donc, le noir, vous connaissez bien. Comment expliquer donc que le noir fasse peur à certaines personnes ?
4: Le noir, ça fait peur à tous les êtres humains, parce qu'on ne voit pas dans le noir. Alors que des hiboux, par exemple, ou des chouettes qui ont des très gros yeux, sont capables de capter des toutes petites lumières et de voir dans le noir. Nous, on n'est pas capables, on est des animaux de la journée, pas des animaux de la nuit. Alors du coup, on dort la nuit au lieu de faire des activités, ou alors on allume la lumière puisqu'on a créé la lumière artificielle. Mais je voudrais en profiter pour te dire que c'est important le noir, surtout pour dormir, parce que si on laisse trop allumer les lumières et des lumières trop fortes, ça va nous gêner pour dormir. Alors bien sûr, on ferme les yeux et la lumière qui passe à travers nos paupières, elle va être un peu rouge. Si tu fermes tes yeux, tu vas voir plutôt du rouge. Ça tombe bien, le rouge, ça dérange moins le sommeil que du bleu. Et le bleu, c'est la lumière des écrans. Et ça, c'est une catastrophe pour le sommeil. Ça donne un signal à notre cerveau qu'on est en plein midi et qu'il ne faut pas dormir.
2: Donc vous, vous dites qu'il faut du noir. Mais effectivement, il y a plein d'enfants en particulier qui ont peur du noir, qui ont besoin d'une petite veilleuse. Donc comment est-ce qu'on peut faire pour ne plus avoir peur du noir quand on est un enfant, comme Mia en l'occurrence, qui a 4 ans?
4: Il faut aimer le noir et le voir, et voir la nuit comme un moment où tu vas pouvoir dormir. C'est le moment, justement, de te reposer. Alors évidemment, si tu ouvres les yeux, tu peux imaginer des choses avec ta tête. Alors que si on met une petite veilleuse, tu vas voir des choses réelles et pas celles que tu imagines dans ta tête.
2: Oui, parce que parfois on va imaginer qu'il y a un monstre qui va sortir. Enfin, c'est ce qui fait peur dans le noir.
4: Voilà, les monstres de dessous du lit. Mais c'est des monstres qui sont dans ta tête, ils ne sont pas dessous le lit. Et on peut mettre une petite veilleuse. D'ailleurs, il vaudrait mieux qu'elle soit rouge que bleue. Hein, beaucoup sont bleus, d'ailleurs, c'est une bêtise. Pour que ça ne te dérange pas et que tu aies l'impression que si tu te réveilles la nuit ou que tu vas faire pipi, par exemple, tu ne vas pas te heurter sur des choses ou imaginer des trucs.
2: Mais pour bien dormir, il faut quand même le maximum de noir. Donc il faut accepter ce noir.
4: C'est un noir qui est bon pour le cerveau et bon pour ton corps, oui. Il faut accepter le noir.
2: Allez, on se dit au moment de se coucher que le noir, c'est notre copain. On y croit. 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
2: Bonjour, je suis Cécilia Doré et je vais vous raconter l'histoire de Zbou, la fille de Cro-Magnon.
1: C'est O-L-I-O-U.

0: est une fille de Cro-Magnon. Comme toutes les filles de Cro-Magnon, elle s'habille avec des peaux de bête, elle fait du feu en tapant sur des silex, et elle vit dans une grotte avec toute sa famille. Papa Cro-Magnon, maman Cro-Magnon, mamie Cro-Magnon et Pouing, son petit cousin. Il sent la moufette, mais il est sympa. Zbou aime beaucoup sa grotte parce qu'il y a plein de beaux dessins sur les murs qui racontent les sorties de chasse de papa et maman. Il y a des loups, des ours des cavernes, des bisons. Mais le dessin préféré de Zbou, c'est celui du mammouth laineux. Sauf que chasser le mammouth, c'est pas de la rigolade. Mamie dit toujours
1: « Le mammouth, c'est gentil de loin, mais loin d'être gentil. »
0: Ce matin-là, il fait encore nuit quand papa secoue Zbou.
2: « Allez, Zbou, debout! Aujourd'hui, tu viens chasser le mammouth avec nous !»
0: Zbou ouvre un œil, puis l'autre. Elle se pince. « Aïe, c'est pas un rêve! C'est le grand jour !» Elle saute de sa couche, attrape sa mini-lance et bondit par-dessus Pouing qui dort comme un caillou. Dehors, il fait un froid de canard. Zbou s'en fiche du froid. C'est une fille de Cro-Magnon. Maman lui demande « Tu es prête ?»«
3: Un peu que je suis prête !»
0: Zbou attend ce moment-là depuis 24 lunes et demie. Papa prend un air sérieux, un air de chef, et rappelle les règles.
2: « Tu restes derrière nous, tu fais ce qu'on te dit et tu marches en silence !»
0: Zbou sait, les chasseurs, ça ne fait pas de bruit. Ils se mettent en route, mais la route est longue. En plus, il fait nuit, et papa et maman marchent vite. Zbou trottine derrière eux. Elle n'a pas le droit de râler, parce que râler, ça fait du bruit. Alors, elle râle un peu dans sa tête.
3: « J'y vois rien à part les fesses de papa. Le sol est gelé, mes pieds sont gelés, mon nez aussi, et j'ai envie de faire pipi. »
0: Parfois, maman fait une pause. Elle s'accroupit, caresse le sol et dit un truc de pisteuse.
4: « Empreinte fraîche, ils vont vers le nord. On continue. »
0: Zbou fait semblant de comprendre. Elle hoche la tête très sérieusement et pense au mammouth que mamie a dessiné dans leur grotte. Elle se demande s'ils ont vraiment des poils partout et des oreilles gigantesques. Une goutte tombe sur la tête de Zbou. Elle regarde le ciel. Il fait un peu moins nuit, mais il pleut. Et la pluie, plus le froid, égale une grosse envie de faire pipi. Zbou se tourne vers maman pour lui expliquer son problème très sérieux. Quand soudain, papa lève le bras.
3: Stop !
0: Tout le monde s'arrête. Maman fait signe de se baisser. Ils avancent à quatre pattes jusqu'à un buisson qui pique. Papa met son doigt sur sa bouche.
2: Chut !
0: Puis, il montre.
2: Là-bas !
0: Zbou étire son cou comme une tortue. Et là, elle voit le jour qui se lève sur une plaine immense et sur des mammouths, des vrais de vrais.
3: Zbou oublie tout, le froid, la pluie, même son pipi.
0: Elle pense juste...
3: Waouh, ils sont énormes!
0: Elle les compte sur ses doigts. 1, 2, 3, 4, 5, comme sa famille. Ah non, 6. Il y en a un peu à l'écart du troupeau. Il a l'air tout doux, mais ça ne veut pas dire qu'il est gentil. C'est mamie qui l'a dit. Gentil de loin, loin d'être gentil. Papa chuchote.
2: Par ici !
0: Il se dirige vers un rocher. Zbou le suit, maman aussi. Petit à petit, il s'approche du mammouth doux, mais pas gentil. De près, il est encore plus impressionnant. Sa trompe touche presque le sol. Ses longues défenses ont la forme d'un croissant de lune et ses poils emmêlés forment des grosses touffes marron. Papa regarde maman en dépliant son filet en tendon de renne. Maman regarde papa en empoignant les lances acérées. Zbou regarde le mammouth en se tortillant comme un asticot. L'attaque est imminente. Mais tout à coup, Zbou dit
3: « Papa !»«
2: Zbou, c'est pas le moment, là !»«
3: Mais papa !»«
2: Quoi ?»«
3: J'ai très envie de faire pipi !»
0: Papa n'en croit pas ses oreilles.
2: « Et tu pouvais pas y aller avant !»«
3: J'étais trop pressée de voir les mammouths !»
2: Et maintenant, t'es trop pressée de faire pipi. Bravo!
3: Je peux y aller toute seule pendant que vous attrapez le mammouth avec maman.
4: Mais maman dit... Hors de question. On est sur le territoire des mammouths et des tigres à dents de sabre.
0: Zbou est terrifié. Les tigres à dents de sabre, c'est pas de la rigolade. Mamie dit toujours...
1: Les tigres à dents de sabre, mieux vaut marcher dans leur crotte que sur leur queue.
0: Alors papa replie son filet, maman range les lances et toute la famille part à la chasse d'un coin pipi. Quand ils reviennent, le mammouth doux mais pas gentil a rejoint le troupeau. Papa annonce
2: « Oh, c'est fichu maintenant! On rentre !»
0: De retour à la grotte, Pouing se précipite vers Zbou.
3: Alors, tu les as vus les mammouths? Ils sont gros comment? Est-ce que le sol il tremble quand ils marchent?
0: Zbou ouvre les bras très grands.
3: Ils sont géants, plus gros que les nuages.
0: Le soir, la famille se réunit autour du feu. Zbou raconte la marche, le froid, la pluie, les mammouths et le pipi. Tout le monde rigole, sauf mamie qui dit
1: « Quand on revient de la chasse bredouille, faut pas se plaindre du ventre qui gargouille. »
0: Le lendemain matin, Zbou se réveille la première. Elle saute de sa couche, attrape sa mini-lance et bondit par-dessus Pouing qui dort comme un caillou. Dehors, il fait encore nuit. Elle secoue doucement papa.
3: « Papa, c'est bon, j'ai fait pipi, on part à la chasse !»
0: Papa ouvre un œil, puis l'autre. Il grogne.
2: « Oh, laisse-moi dormir, Zbou !»
0: Zbou insiste.
3: « Mais le jour va bientôt se lever !»«
2: Et alors ?»«
3: Alors, les mammouths vont partir !»
0: Papa s'étire.
2: « Oh, eh bien qu'ils partent aujourd'hui, de toute façon, on va pêcher !»
0: Zbou ne dit rien et va s'asseoir au fond de la grotte. Elle fait la tête de pas contente. Mamie la rejoint.
1: Pourquoi tu boudes?
3: Parce que...
1: Parce que quoi?
3: Parce que la pêche, c'est nul.
0: Mamie dit alors...
1: C'est peut-être nul, mais c'est pratique.
3: Pourquoi c'est pratique?
1: Parce que quand la rivière coule paisiblement, tu peux pêcher en faisant pipi dedans.
0: Et voilà, l'histoire est finie et maintenant, au lit.

0: Hé, t'as regardé sous le lit, là?
1: Pas précisément, non. Mais j'y vais immédiatement.
2: Tut, tut, tut, tut.
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Ce sont les propres paroles de Vinicius de Moraes, poète et diplomate, auteur de cette chanson, et comme il le dit lui-même, le blanc le plus noir du Brésil. 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

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Juan Gilberto, Carlos Lira, Dorival Caymmi, Antonio Carlos Jobim, Vinicius de Moraes, Baden Powell, qui a fait la musique de cette chanson et de tant d'autres. 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